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1: Hein. Mais vous trouvez. Oui, c'est ça. Mais moi, je trouve que vous parlez, vous chantez très bien.
0: Il n'y a pas beaucoup de gens qui aiment, hein.
1: Qui aiment, quoi?
0: Qui aiment. Aimer.
1: Si, il y a beaucoup de gens qui aiment.
0: Non.
1: Non, ah bon?
0: Ils ne savent pas, ils se font aimer. Ils croient qu'ils aiment.

0: 15 bis et pas de Nia Folie.
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1: Merci d'être à l'écoute de RFI, il est 5h30, en temps universel, même heure à Dakar.
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1: Toute l'actualité africaine avec Arthur Ponchelet. Bonjour Arthur.
3: Bonjour Pierre et bonjour à vous qui nous écoutez.
1: À la une, de violents affrontements entre forces de l'ordre et manifestants hier à Kinshasa.
3: Manifestants réunis près du Parlement à l'appel de la coalition C64 pour dénoncer la possible réforme de la Constitution en RDC. Rassemblement dispersé par la police, il y a plusieurs blessés. Une attaque des forces tigréennes serait imminente en Éthiopie. C'est en tout cas ce qu'affirment les autorités fédérales. Faux, répond le TPLF qui accuse le gouvernement de chercher un prétexte pour déclencher une nouvelle guerre. La une, c'est aussi Bola Tinubu qui affirme que 13 000 terroristes ont été abattus en un an au Nigeria. Le milieu de terrain ghanéen Thomas Partey refoulé à l'entrée aux États-Unis. Le mondial de foot, on en parle aussi côté sportif. Les États-Unis ont parfaitement lancé leur compétition. Victoire 4-1 face au Paraguay. Le journal des sports dans 10 minutes. Ce devait être un rassemblement pacifique. Il s'est transformé en affrontement entre manifestants et forces de l'ordre. Une partie de l'opposition congolaise était donc réunie hier à Kinshasa. La coalition C64 entendait dénoncer le projet de changement de constitution. Et c'est pour dire non à cette réforme qui, selon elle, ouvre la voie à un troisième mandat pour Félix Tshisekedi, que ses membres appelaient un sit-in devant le Parlement. Mais c'est précisément ce lieu qui a posé problème. Puisque les autorités y ont interdit le rassemblement, l'opposition a tenu tête avant l'intervention des forces de l'ordre. Les autorités parlent de 20 blessés quand les opposants, eux, annoncent 2 morts. Reportage Pascal Mouligoua.
4: Dès que quelques véhicules en panne aux abords du siège du parti de Martin Fayoulou, il ne reste que des épaves dont s'élevait encore une pièce fumée au crépuscule. Yves s'approche du sinistre en boitant la suite d'une blessure légère.
5: C'était un désastre. La police accompagnée de l'armée et surtout de la milices de la force du progrès de l'UDPS sont venus perturber les sit-in. Ils ont causé ici mort et désolation. C'est le signe manifeste de la violence, juste à frapper le président élu Martin Fayoulou, qui a une blessure grave, c'est extrêmement grave, tout ça pour que M. Tshisekedi se maintienne au pouvoir.
4: Dans l'enceinte, quelques militants entourent Jean-Baptiste Kasekwa, le vice-président du parti SID, qui fait les bilans.
6: Nous comptons 45 blessés graves que nous venons de disperser dans les différents hôpitaux. Le président Martin Fayoulou lui-même, Jean-Marc Kaboun, Sesanga, Atos Ndombassi, tous gravement blessés. Nous comptons déjà 3 cas de disparus et 2 cas de décès confirmés. Nous gardons les preuves et nous n'allons pas garder silence.
4: Au téléphone, l'opposant Jean-Marc Kaboun a fait état d'une violence inouïe.
7: Ce n'est que le début, hein. Tout ceci nous conforte parce que nous sommes portés de croire que la peur a changé de camp. Tout ce qu'ils font ne fait qu'agrandir notre conviction que le peuple est avec nous et nous allons gagner.
4: La vice-ministre de l'Intérieur, passée en fin de journée sur place, a estimé que la police a exécuté son travail avec professionnalisme. Pascal Mouligoua, Kinshasa, RFI.
3: Ce qui n'est en tout cas pas l'avis des organisations de défense des droits humains. La voix des sans-voix dénonce une répression musclée, sanglante et disproportionnée. L'Assado estime que cette violence dévoile, je cite, le vrai visage du régime Tshisekedi. Human Rights Watch déplore de son côté les plus graves violences contre l'opposition depuis le début des discussions sur la réforme constitutionnelle. Un avion transportant des migrants expulsés des États-Unis s'est posé il y a quelques heures à Bangui, en Centrafrique. On ne sait pas officiellement combien de personnes étaient à bord, quel est leur statut ni leurs conditions d'accueil dans le pays. Et d'après une avocate américaine spécialisée en immigration et citée par l'agence France Presse, il s'agirait de ressortissants iraniens, afghans, turcs et géorgiens. Avant la Centrafrique, la RDC a déjà accueilli des migrants expulsés par Washington. Cette pratique fait l'objet de contestations judiciaires aux États-Unis. L'Éthiopie se prépare-t-elle à une nouvelle guerre au Tigré? La menace semble en tout cas s'être rapprochée ces 48 dernières heures. Le chef des renseignements éthiopiens Redouane Hussein et d'autres hauts responsables fédéraux ont signé un éditorial ce jeudi, texte dans lequel ils accusent les forces tigréennes de vouloir lancer une offensive dans les prochains jours, Clotilde Lazare.
8: Ils dénoncent une alliance formée entre l'Érythrée et les forces tigréennes, ainsi que des forces forces rebelles de la région voisine Amara. Une alliance bricolée pendant des réunions semi-publiques en Éthiopie et au Soudan, affirme-t-il, dans le but de faire échouer les accords de Pretoria qui avaient mis fin à la guerre en 2022. Selon eux, les forces tigréennes sont en train de se mobiliser pour une offensive dans les jours à venir. Totalement faux, répond le Front de libération du peuple du Tigré, le TPLF, l'autorité dissidente de la région. Le mouvement accuse à son tour le gouvernement fédéral de chercher un prétexte pour déclencher la guerre. Afin de calmer les tensions qui ne cessent de croître, Olusegun Obasanjo, haut représentant de l'Union africaine, s'est rendu au Tigré jeudi. Il a rencontré le président de la région et du TPLF, Debretsion Gebremichael, afin d'éviter la reprise d'un conflit et de privilégier le dialogue pour sortir de la crise.
3: L'Éthiopie, où une journaliste française a été expulsée hier. Les autorités reprochent à notre consoeur correspondante du journal La Croix depuis 3 ans d'avoir voyagé au Tigré où elle réalisait des reportages. Incompréhensible, réagit le journal qui dénonce une atteinte à la liberté de la presse. Reporters sans frontières y voient une forte reprise en main de l'information par le pouvoir. Eux sont tous deux journalistes à la Gazette des Comores et ont été placés sous contrôle judiciaire. Elad Saïd Omar et Toufé Maécha, accusés par la justice de diffusion de fausses informations de nature à troubler l'ordre public. Les deux hommes ont fait appel de la décision qu'ils jugent excessive, disproportionnée et contraire aux libertés fondamentales. Le syndicat national des journalistes comoriens craint que cette affaire encourage l'autocensure dans les rédactions. Et puis l'indignation du secteur de la presse aussi au Mali, où là, deux journalistes ont été incarcérés en début de semaine. Shahana Takio, directeur du journal 22 septembre, et Abderrahman Keïta, directeur du Témoin. Le premier avait justement critiqué le non-respect du droit de la presse dans le pays. Quand le second déplorait, lui, que Kidal soit sous contrôle des djihadistes, ils doivent être jugés fin juillet et mi-août et se portent bien selon leurs proches. Des gaz lacrymogènes pour répondre aux manifestants. La suite de ce journal au Nigeria, où l'on célébrait hier la journée de la démocratie. Ce vendredi était jour férié et plusieurs personnes étaient rassemblées à Abuja pour dénoncer l'insécurité et les difficultés économiques. Ils ont été dispersés par les forces de l'ordre. Le président Bola Tinubu, lui, s'est exprimé à la télévision. Une allocution 1 an et demi avant la présidentielle, durant laquelle le chef de l'État a vanté son bilan sécuritaire, Lisa Fabian.
9: Le président du Nigeria affirme que plus de 13 000 terroristes ont été tués par l'armée au cours de l'année écoulée. Selon lui, le nombre de victimes de l'insurrection djihadiste dans le pays aurait même diminué de 81% depuis son arrivée au pouvoir en 2023. Des déclarations qui semblent peu crédibles selon un analyste basé à Abuja. Rien ne dit qu'il s'agit vraiment de terroristes. Ces chiffres incluent peut-être des civils pris entre deux feux, réagit-il. Ce spécialiste souligne que les groupes armés se sont multipliés depuis que Bola Tinubu a pris les rênes du pouvoir il y a un peu plus de 3 ans et que le nombre de victimes a réellement augmenté. Il est vrai que ce gouvernement a tué un certain nombre de chefs djihadistes ou de leaders non idéologiques, selon cet expert, mais ces opérations ont un impact limité tant que le recrutement se poursuit et que ces groupes continuent de trouver des moyens de se financer. En revanche, cet analyste confirme que 124 000 combattants et personnes à charge ont déposé les armes depuis 2023 grâce au programme de déradicalisation Safe Corridor implanté dans la région du Borno, comme l'a déclaré Bola Tinubu.
3: Et pendant ce temps, dans l'état de Zamfara, dans le nord-ouest du pays, 17 agriculteurs ont été tués hier par des hommes armés. Il y a près d'une semaine, dans le même district, 39 anciens d'un village étaient enlevés. L'insécurité généralisée au Nigeria pourrait avoir un impact sur les recettes fiscales du pays et aggraver la pauvreté, a prévenu cette semaine le Fonds monétaire international. Après 2 ans de négociations, l'ONU va bientôt ouvrir son siège régional en banlieue de Dakar au Sénégal. Le projet était dans les cartons depuis 2019, initié par l'ancien président Macky Sall, qui avait même inauguré le bâtiment en 2023. Mais ses 7 étages et 1800 bureaux étaient restés vides jusque-là. À leur arrivée au pouvoir, Bassirou Diomaye Faye et Ousmane Sonko avaient entamé des tractations financières avec les Nations Unies. On vous raconte raconte l'histoire sur RFI.fr. 8h39 à Antananarive, quand la cuisine permet de sortir de la précarité. On est à Madagascar, où deux associations organisaient un gala solidaire un peu particulier ce mercredi. Un dîner préparé de A à Z par de jeunes apprentis cuisiniers. Beaucoup sont issus de quartiers précaires de la capitale et la gastronomie est pour eux un tremplin pour l'avenir. Reportage Aurélie.

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1: Il est 6h30, Anthony Vercel, 7h30 à Rabat.
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1: Le retour de l'actualité africaine avec Arthur Ponchelet. Arthur, à la une, d'un côté l'équipe la plus titrée du mondial, de l'autre des outsiders qui veulent marquer l'histoire.
2: Et de chaque côté de l'Atlantique, des supporters qui y croient dur comme fer. Le Brésil affronte le Maroc ce soir en phase de poule du mondial de foot. Les Lions de l'Atlas veulent faire au moins aussi bien qu'au Qatar et visent le carré final. La classe politique ivoirienne vend debout après la démolition d'un quartier de Koumassi. Cette affaire de dégarpissement illégal n'en finit pas de faire couler de l'encre en Côte d'Ivoire. L'opposition s'interroge sur les commanditaires de cette démolition. La une, c'est aussi l'incarcération de deux journalistes cette semaine au Mali. Et puis le programme alimentaire mondial, plutôt optimiste quant à la situation alimentaire au Togo, contrairement aux projections ces derniers mois.
1: Les Lions de l'Atlas contre la Seleção, c'est l'une des plus belles affiches de cette phase de poule de la Coupe du Monde de football.
2: Et c'est dès ce soir, 22h, temps universel, à suivre en intégralité sur nos antennes africaines. Un match entre la nation la plus titrée de l'histoire de la compétition et un pays qui entend bien devenir la capitale du foot mondial. Demi-finaliste au Qatar, 7e au classement FIFA, les Marocains veulent lancer leur mondial avec la manière et peuvent compter sur les millions de supporters qui lui suivront au beau milieu de la nuit au Maroc. Reportage à Casablanca, Mathias Reynal.
3: Chacun y va de son pronostic, mais évidemment, dans tous les scénarios, c'est le Maroc, à la fin, qui gagne.
4: 2-0.
5: Je pense 2-1.
6: Je dirais 3-2.
3: Et pourquoi pas ? Après tout, le Brésil d'aujourd'hui fait moins peur. Hamid, 70 ans, philosophe à ses heures perdues.
4: Espérer, oui, on a droit d'espérer de gagner le Brésil et de faire revivre le football marocain de Qatar.
3: Mais la voix de la sagesse s'éraille quand il s'agit des Lions de l'Atlas.
4: Vraiment, le monde entier a peur de l'équipe nationale marocaine. Il faut toujours gagner jusqu'à ce qu'on amène la coupe au Maroc. Hein. Je vais lui faire une bise à cette coupe.
3: La dernière fois que le Maroc a croisé la route du Brésil en Coupe du Monde, c'était en 1998, en phase de poule à l'époque déjà. La Seleção l'avait emporté 3-0. Alors chez certains, comme Jaafar, cet épisode nourrit un esprit de revanche.
7: Pour moi, ce match Brésil-Maroc sera une vengeance historique du Mondial 98. J'avais 8 ans à cette époque-là.
3: La victoire et rien d'autre. Les attentes sont immenses au Maroc. La pression maximale sur les épaules des Lions d'Atlas. Mathias Reynal, Casablanca, RFI.
2: Et autre match à suivre, ce soir, 19h, temps universel, le Qatar affronte la Suisse. Tout à l'heure, les États-Unis ont parfaitement lancé leur mondial en pulvérisant le Paraguay 4-1. C'était un peu plus difficile pour le Canada, autre pays organisateur qui s'est contenté du nul 1-1 face à la Bosnie-Herzégovine.
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1: Ils ont tout perdu du jour au lendemain, leur maison détruite, leurs meubles transformés en gravats. L'émotion en Côte d'Ivoire après la démolition d'un quartier de Koumassi.
2: Celui du campement, on vous en parlait hier. Les bulldozers ont rasé plusieurs hectares en toute illégalité. Le document présenté par le promoteur Jacques Brou était faux. Une enquête a été ouverte par le procureur de la République, mais la classe politique, elle, veut aller plus loin, Binta Diagne.
9: Pour le PDCI, Jacques Brou n'est pas le seul acteur impliqué dans ce dossier. Le parti dirigé par Tidiane Thiam redoute une nouvelle diversion, selon ses mots, consistant à concentrer l'attention de l'opinion publique sur un exécutant présumé pour éviter que l'enquête ne remonte jusqu'aux éventuelles complicités administratives ou politiques. Fin de citation. Geneviève Manouan est la secrétaire exécutive en chef adjoint au PDCI.
10: Une opération de démolition encadrée par la police, impliquant des engins lourds, des équipes organisé, des interventions répétées sur le terrain et des destructions à grande échelle ne peut raisonnablement être l'œuvre d'un seul individu. Qui a financé ces opérations? Qui a mobilisé les moyens matériels? Quels agents de l'administration ont été informé.
9: Mêmes interrogations partagées par Charles Blégoudé, le leader du COGEP, qui a engagé un avocat pour défendre les familles aujourd'hui sans abri et leur permettre de demander des dédommagements.
11: Obtenir une réparation morale pour ne plus que jamais de personnes vulnérables soient comme ça dépossédées, vouées à la pauvreté. Deuxièmement, réparation financière. Souvent, quand ces personnes sont dégarpies, on leur donne des sommes dérisoires.
9: Joint par RFI, le RHDP n'a pour l'instant pas réagi à ce sujet. Bintadiane Abidjan, RFI.
2: Et face au dégarpissement à Abidjan, le Ghana voisin annonce rapatrier 327 de ses ressortissants. C'est le ministère ghanéen des Affaires étrangères qui l'annonce. Ils se retrouvent bloqués après avoir perdu leurs moyens de subsistance, dit le communiqué. 13 hectares, 7 étages, 1800 bureaux et bientôt des diplomates pour les occuper. Le Sénégal et l'ONU se sont mis d'accord pour finaliser l'ouverture du bureau régional des Nations Unies à Diamniadio, en banlieue de Dakar. Le projet était dans les cartons depuis 2019, initié par l'ancien président Macky Sall, qui avait même inauguré le bâtiment en 2023, mais un litige financier paralysait jusque-là le projet. Vous en lisez tous les détails sur RFI.fr. Deux journalistes incarcérés et désormais toute une profession scandalisée. La suite de ce journal au Mali, où Shahana Takiou, le directeur du journal 22 septembre, et Abdraman Keita, le directeur du Témoin, sont emprisonnés depuis le début de la semaine. Le premier avait justement critiqué le non-respect du droit de la presse dans le pays, quand le second déplorait, lui, le contrôle de Kidal par les djihadistes. Le monde de la presse se mobilise pour leur libération et privilégie le dialogue avec les autorités. Les deux journalistes, eux, se portent bien, David Baché.
12: Un proche de Shahana Takiou s'inquiète pour sa santé fragile, mais rassure aussitôt, il tient bien le coup et peut recevoir des visites sans restriction. Du côté d'Abderrahmane Keïta, les conditions de détention sont bonnes, assure-t-on dans son entourage. Et il est égal à lui-même, l'état d'esprit est bon. Les deux journalistes doivent être jugés fin juillet pour le premier, mi-août pour le second. Un troisième, Youssouf Sissoko, est en prison depuis déjà plus de 4 mois, condamné à 2 ans ferme pour un article mettant en doute des propos du président nigérien Abdourahmane Tiani. Jeudi soir, la maison de la presse a tenu une assemblée générale d'information. Son président, Bandiou Dante, a assuré que sa priorité était de faire libérer les trois journalistes, en privilégiant les échanges institutionnels et les démarches concertées. Autrement dit, en maintenant un climat propice au dialogue avec les autorités. La méthode se veut apaisée et responsable. D'une part, la maison de la presse entretient d'excellentes relations avec les autorités de transition. D'autre part, le régime sait réprimer les velléités de contestation. Pour autant, de nombreux journalistes maliens espéraient une stratégie plus musclée et font part à RFI de leur déception face à ce qu'ils qualifient de manque de courage ou de principe.
2: David Baché, une journaliste française, a elle été expulsée d'Éthiopie hier. Et les autorités reprochent à notre consoeur correspondante du journal La Croix depuis 3 ans d'avoir voyagé au Tigré où elle réalisait des reportages incompréhensibles, réagit le journal qui dénonce une atteinte à la liberté de la presse.
1: Dans le monde de la presse, vent debout aussi en Tunisie.
2: Le syndicat des journalistes tunisiens déplore l'application du décret 54. Texte censé lutter contre les crimes de système d'information et de communication, mais qui, selon le syndicat, sert en fait à poursuivre les journalistes. Mardi, Raoula Boukrim, la directrice du site Tunis Média, qui vit à l'étranger, a été condamnée à 4 ans de prison. Le syndicat dénonce une loi en forme de menace pour la liberté d'expression. Jian Al-Lalouti est membre du bureau exécutif du syndicat tunisien des journalistes.
13: Le décret loi numéro 54, ce texte que beaucoup appellent désormais le degré de la honte, est adopté en septembre 2022 pour lutter contre la cybercriminalité, mais en réalité, il est devenu une arme redoutable contre la liberté d'expression. Bien évidemment, son article 24 est particulièrement dangereux. Il prévoit jusqu'à 5 ans de prison pour quiconque diffuse ce qui les autorités considèrent comme des fausses nouvelles ou bien des rumeurs. Une formulation tellement vague qu'elle permet de poursuivre presque n'importe quel critique politique, des dizaines de journalistes, blogueurs, des simples citoyens ont été arrêtés, jugés bien évidemment sur ceux du Crélois. C'est un recul très grave pour la liberté d'expression des Tunisiens. Il est urgent que la Tunisie revienne aux standards internationaux en matière de la liberté d'expression.
2: Propos recueillis par Ouda Ibrahim. L'actualité judiciaire au Maroc. 18 personnes condamnées pour entrave à la circulation pendant le mouvement de contestation de la Gen Z 212. Les peines vont de 1 an de prison avec sursis à 10 mois ferme. Plus de 2400 personnes font l'objet de poursuites en lien avec ces manifestations dans le pays. Un peu plus de la moitié sont actuellement en détention selon le parquet national. Des manifestants dispersés à coups de gaz lacrymogène au Nigeria.
14: Sur Radio d'ici, un poème enchanté pour les petits et les grands aussi. Dans sa jeunesse, quand il pouvait en avoir un, il avait le don de multiplier les petits pains. Ainsi, il avait l'illusion d'avoir un peu moins faim. Car en ce temps-là, comme dans celui que nous vivons, on ne mangeait pas toujours à sa faim. Quand il fut grand, il fit des tours de prestidigitation. Le monde avait du rêve, de la joie, et lui ajoutait à cette profusion. Il avait 2 compagnons, Glyphagan et Bichon. Glyphagan, non, ce n'était pas un médicament, mais un beau pigeon de vif argent, et Bichon, un beau lapin blanc. Tous 3 n'avaient jamais séparé leur bonne fortune ni leur affection. Puis un jour, à nouveau, les nations perdirent leurs rêves, leurs joies, leurs illusions. On ne vivait plus que par le glaive. Alors, n'ayant plus de travail, ne trouvant plus la moindre petite graine pour Glyphagan son pigeon de vif argent, ni la plus petite herbe pour Bichon son lapin blanc, un soir d'hiver, il les mit à la cuisson et en mourut d'indigestion. Qu'on ait mangé ou non, ses copains de travail à l'ail, disait Cosimon, ça ne m'empêche pas de tirer cette morale. On meurt de ce qu'on aime, même à la poêle.

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4: Bonjour.
5: Bonjour.
6: Bonjour.
4: Eh bien, bienvenue dans notre émission d'aujourd'hui qui va être un quatrième volet sur le racisme français. Donc on voulait commencer par se situer. Nous parlons dans cette émission en tant que blancs et blanches, donc on parle de situations concrètes de domination et de violence que nous ne subissons pas. Ça nous paraît pourtant nécessaire de lutter contre le racisme depuis notre place, dans une époque où il est de plus en plus décomplexé, puisque depuis notre dernière émission, on a vu qu'en Haute-Loire, un sexagénaire peut se permettre de tirer à la carabine sur des enfants en leur proférant des injures racistes et que des policiers tentent d'étouffer l'affaire. On a vu que dans de nombreux réseaux sociaux et médias qui ont relayé la déferlante de fake news au relent raciste qui a suivi l'élection de maires non blancs en Ile-de-France notamment. Et le 10 mai dernier, il y a un maire RN à Vierzon qui a annulé la commémoration pourtant officielle de la journée nationale des mémoires de la traite, de l'esclavage et de leurs abolitions dans sa ville. Donc on est bien conscient qu'il s'agit ici que d'exemples parmi d'autres et il nous appartient de combattre les situations injustes de domination, l'éducation raciste que nous avons reçue et de montrer les conséquences de l'histoire coloniale française sur nos liens au peuple colonisé et ex-colonisé pour qu'une autre histoire puisse s'écrire. Dans les deux premiers volets de nos émissions, on avait abordé cette thématique sous un angle historique et démontré comment le racisme français avait une histoire et qui était ancré dans des pratiques et des idéologies qui sont à l'œuvre depuis plusieurs siècles. On avait ensuite abordé dans le troisième volet les politiques anti-immigration et racistes présentes en France. Et aujourd'hui, on va plus spécifiquement parler des conséquences de ce racisme sur la possibilité de travailler et de se loger pour les personnes qui le vivent.
7: Le sujet de l'immigration, c'est un sujet qui est à la fois très débattu et très médiatisé, tout en étant un des plus mal connus par les Français et les Françaises. En 2023, une étude du Musée de l'Histoire de l'Immigration a montré que sur 1000 personnes interrogées, une seule avait les 6 bonnes réponses sur les questions qui étaient posées sur l'immigration. Et l'étude montrait également que plus les personnes méconnaissaient le sujet, plus elles étaient hostiles à l'immigration. Alors moi, je vais vous poser une question, mais qui n'est pas dans ce questionnaire, mais... À votre avis, alors parce que la droite et l'extrême droite disent que l'immigration coûte 75 milliards d'euros à la France chaque année, et savez-vous en réalité quel est le coût de l'immigration pour l'État français ?
4: Moi j'ai en tête qu'elle rapporte plutôt, mais je ne sais pas les chiffres, alors ça, aucune idée. Mais...
8: Moi je ne sais pas non plus, je peux dire un nombre de milliards au hasard. Mais...
7: Alors oui, alors déjà, la France, elle consacre moins de 1% de son budget à des programmes spécifiques pour l'immigration. Alors j'ai les chiffres de 2022, mais ça représentait environ 3 milliards d'euros sur un budget de 445 milliards. Donc on est vraiment bien loin des 75 milliards d'euros avancés par la droite et l'extrême droite. Et surtout, effectivement, ce que disait Élise, ces dépenses, il faut bien en miroir ajouter les gains de l'immigration. Ça, on n'en parle jamais. Les travailleuses et travailleurs immigrés, régularisés ou non, payent des taxes et des impôts, on y reviendra tout à l'heure. Et donc, en ajoutant les gains de l'immigration, on arrive souvent à des calculs soit à un coût de zéro, c'est-à-dire que l'immigration ne coûte rien à l'État, soit à un bénéfice de l'État français. Voilà.
4: Merci.
7: C'était le petit quiz.
4: Ouais.
7: Et justement, pour... je vais continuer un peu sur toutes ces choses qui sont en réalité toutes ces fausses informations qui circulent sur l'immigration dans le discours des politiciens et au gré des crises économiques. L'immigration, elle tient le rôle d'une variable d'ajustement, c'est-à-dire qu'on va ouvrir les frontières pour la reconstruction de la France après 1945, après la Seconde Guerre mondiale, et puis on va les fermer à l'immigration du travail en 75. Quand il y a le moment de la crise pétrolière. On va comparer en France systématiquement maintenant le chiffre de l'immigration avec le chiffre du chômage, comme si, selon les dires de l'extrême droite, puis maintenant d'un large pan de la classe politique, les immigrés venaient voler le travail des Français et des Françaises. Et pourtant, si on regarde les études, les recherches, les chiffres, les statistiques, on en conclut en fait toute autre chose. Déjà, depuis son expansion coloniale et son industrialisation, la France a besoin de main-d'œuvre étrangère. Les origines des immigrés, elles ont été variées selon les époques. Elles sont venues d'abord de pays frontaliers comme l'Italie, l'Espagne ou le Portugal. La France est ensuite allée puiser dans ses colonies, notamment en Algérie. En 1975, les immigrés représentent 7% de la population totale et les Portugaises sont la première minorité, suivie par les Algériens et les Algériennes. La proportion de personnes immigrées a finalement faiblement augmenté, contrairement à ce qu'on entend, car 50 ans plus tard, elle représente 10% de la population totale. Les emplois occupés par les travailleurs et travailleuses immigrés, déclarés ou non, sont des emplois pour majorité peu qualifiés, mal rémunérés et pénibles. Ces emplois, les personnes nées en France s'en détournent ou refusent de les faire. C'est pourquoi les secteurs du nettoyage, du bâtiment, de la métallurgie, des commerces de proximité, d'aide à la personne, de l'agriculture, etc., ont en permanence besoin d'une main-d'œuvre étrangère, et cela même quand le taux de chômage augmente. Par exemple, les personnes immigrées représentent près de 40% des employés de maison, ou encore 27% des ouvriers ou ouvrières non qualifiés du BTP. En réalité, travailleurs et travailleuses immigrés et personnes nées en France entrent assez peu en concurrence pour les postes de travail. Et surtout, les travailleurs et travailleuses immigrés font tourner le pays. Pour reprendre le slogan du 18 décembre, journée internationale de solidarité avec toutes les personnes migrantes, si on s'arrête, tout s'arrête. Et on va écouter une musique de Mamani Keita qui s'appelle « Gagner l'argent français ».

0: Et on est bien sur Campus Grenoble 90.8. Et moi, je vous propose rapidement des chiffres issus de l'INSEE et des rapports du Défenseur des droits concernant les discriminations en raison de l'origine réelle ou supposée dans le travail. L'origine perçue constitue le principal facteur d'exposition aux discriminations dans la recherche d'emploi. Les personnes perçues comme noires, arabes ou maghrébines ont un risque 2,8 fois plus élevé que celles perçues comme blanches d'en rapporter l'expérience. Et c'est en augmentation par rapport à 2016. Alors, il ne parle pas des personnes perçues comme asiatiques, je ne sais pas pourquoi. De la même manière, les personnes portant un signe religieux ont 1,5 fois plus de risques de rapporter des discriminations dans la recherche d'emploi que les autres. Les personnes rapportant l'expérience de discrimination dans l'emploi déclarent également plus fréquemment qu'on leur a posé des questions personnelles en entretien, dans 80% des cas, ou avoir fait l'objet de propos ou de comportements stigmatisants sur le lieu de travail, dans 74% des cas. Sur le lieu de travail, les propos ou comportements sexistes, racistes, homophobes ou handiphobes progressent. 34% des actifs y sont exposés, contre 25% en 2016. Maintenant, on va écouter un camarade de la CGT sans papier qui nous parle d'accès au travail quand on n'a pas de papier.
1: Tout d'abord, je tiens à vous remercier de m'avoir invité à votre studio de radio. Et c'est une opportunité pour mettre en lumière mon parcours académique lors de mon arrivée en France. Je suis citoyen marocain, je suis venu en France en janvier 99. J'ai poursuivi mes études post-universitaires à l'université Stendhal Grenoble 3, dénommée actuellement l'université Grenoble-Alpes. Après la régularisation de ma situation administrative en 2015, j'ai commencé à travailler avec statut salarié et avec mention autorisant titulaire à travailler. J'avais deux cartes de séjour d'un an.

puis une carte pluriannuelle. Et pour le quatrième titre de séjour, lors de demande de renouvellement, j'ai déposé le quatrième demande de renouvellement de titre de séjour. J'ai prévu que je vais recevoir soit la carte pluriannuelle de 4 ans, soit la carte de 10 ans, en prenant en considération l'ancienneté de mon séjour en France. Alors, au mois de mars 2023, quand je me suis présenté pour retirer le cinquième titre de séjour, alors j'étais vraiment étonné de me retrouver avec un titre de séjour d'un an au lieu de 4 ans ou 10 ans. C'était vraiment surprenant pour moi. On a contacté au mois d'avril 2023 le chef de service d'immigration et de l'intégration pour vérifier s'il s'agissait d'une erreur ou pas. Depuis cette date, on n'a reçu aucun retour de la part de la préfecture. Malgré tout ça, je n'ai pas laissé les bras croisés, je continue à travailler dans le secteur hospitalier, la clinique mutualiste et les autres établissements hospitaliers dans la région grenobloise. Et lors de ma présence pour le renouvellement de mon titre de séjour, alors j'étais vraiment confronté à l'exigence de l'autorisation de travail. Devant cette situation administrative compliquée, j'ai entrepris toutes les démarches pour chercher un employeur qui va effectuer cette autorisation de travail sur la plateforme numérique. Et la plupart des employeurs sont vraiment découragés par cette demande d'autorisation de travail parce qu'elle prend beaucoup de temps et la plupart ne veulent pas engager parce que c'est une procédure qui prend beaucoup de mois. Dans tous les cas, j'ai entamé pas mal des démarches administratives auprès des élus, les services des associations et les représentants de la CGT. Mais malgré toutes les démarches, je n'ai reçu aucune réponse. Avec tous mes efforts, j'ai réussi à obtenir un rendez-vous le 12 mars 2025. Je me suis présenté pour ce rendez-vous. Et après, j'avais deux dossiers différents, dossier subordonné à l'ancienneté de séjour régulier en France et l'autre dossier admission exceptionnelle de séjour en France. J'ai déposé les deux dossiers et depuis 12 mars 2025 jusqu'à maintenant, il n'y a aucun retour de la préfecture.

Tout ce que je veux vous dire, au-delà de tous les arguments, que c'est l'absence de rétablissement de mon titre de séjour depuis décembre 2023 jusqu'à maintenant a entraîné une précarité de mes conditions actuelles, notamment l'accumulation des dettes de logement. Parce que depuis l'absence du renouvellement de mon titre de séjour au mois de décembre 2023, je me suis trouvé devant des dettes très lourdes avec l'organisme Actis. Et devant cette situation, alors j'ai envoyé pas mal de courriers aux responsables de service du contentieux en expliquant toutes les démarches que j'ai entreprises pour débloquer ma situation administrative. Et je suis vraiment content qu'il est compréhensif et il a compris ma situation.

0: depuis 2023, ça veut dire que vous avez eu aucune nouvelle de la préfecture. À aucun moment, ils vous ont dit pourquoi ils vous ont pas renouvelé.
1: Non, non. Il n'y avait aucun retour. Et malgré tous les efforts que j'ai entamés jusqu'à présent, je n'ai reçu aucune réponse. Et c'est une situation vraiment déplorable. C'est une situation vraiment inquiétante. S'il y a la possibilité que les services préfectoraux m'aident à retrouver mon droit de séjour en France, ça sera une opportunité de rebondir dans ma vie et de vivre normalement et dignement sur le sol français. Et dans cette interview, je dois vous préciser que je suis confiant dans les institutions de la République française. Je respecte les valeurs républicaines, mais ce que je demande, c'est une solution. Je ne cherche pas des accusations, je ne cherche pas des affrontements. Moi, ce que je cherche, une solution simple pour débloquer ma situation administrative qui date depuis 2023 jusqu'à présent.
2: Ok, et ben du coup on enchaîne. Est-ce que tu peux nous décrire un petit peu comment un papier peut travailler, cotiser ou payer des impôts?
3: Un sans-papier.
2: Pardon, excusez-moi, désolé.
4: Pas de problème. Oui. Le droit français, en fait, dit qu'une personne sans papier n'a pas le droit de travailler, que sans autorisation de travail, c'est illégal, aussi bien pour la personne que pour l'employeur qui risque des amendes et de la prison. Mais cependant, il existe une voie de régularisation par le travail. L'idée, c'est donc de prouver qu'on travaille en France depuis assez longtemps pour faire valoir qu'on mérite, entre guillemets, bien sûr, un titre de séjour. On demande donc aux gens de prouver une infraction pour accéder à un droit. Ça n'a pas de sens, mais a priori, ça n'empêche pas les politiciens de dormir. Et les employeurs peuvent déclarer un salarié sans numéro de sécurité sociale, donc sans papier, via un numéro technique temporaire, le NTT, qui est, comme son nom l'indique, censé être un outil temporaire prévu par l'URSSAF. Et de fait, quand on utilise ce NTT, les cotisations sont versées normalement et les impôts sont prélevés. Voilà comment une personne sans papier peut travailler, cotiser et payer des impôts. La vérité, on ne va pas se mentir, c'est que la France a besoin de travailleurs immigrés et fait donc miroiter ce droit à la régularisation par le travail, tout en le rendant toujours plus difficile d'accès. Et pour ça, je renvoie aux évolutions des lois récentes en 2024, puis là 2026, qui ont encore augmenté le temps qu'il faut prouver avoir travaillé dans des secteurs en tension, tout ça. Et la France laisse les sans-papiers faire le sale boulot, comme on l'a déjà dit, pour une misère, tout en cotisant pour des droits qu'ils et elles n'auront jamais. Voilà. Et pour vous parler de ça, j'ai utilisé les écrits d'une avocate pour le droit des étrangers qui travaille en région parisienne, qui s'appelle Ateka Vasram et qui fait des articles réguliers pour expliquer comment ça se passe en vrai et pour déconstruire les fausses croyances. Et on écoute une deuxième partie de l'interview où il nous présente, notre camarade nous présente la CGT sans papier.
1: La CGT sans papier, c'est un organisme que j'ai connu depuis 2009 et c'est un organisme qui se constitue des militants qui se bat pour les droits des travailleurs étrangers. Car ces travailleurs étrangers constituent la pierre angulaire pour la prospérité de l'économie française. Ces ressortissants étrangers, ils travaillent en toute sincérité. Ils participent à la vie sociale, ils cotisent pour l'État. On les aide pour sortir de l'impasse juridique et de trouver leurs papiers et de travailler dignement en France. Et avec la CGT des sans-papiers, j'ai remarqué qu'ils font des efforts acharnés pour aider tout le monde de sortir de l'angoisse, de la peur et d'avoir une vie normale.
4: Voilà. Et on avait envie d'illustrer un peu ces propos en parlant des différents mouvements de grève des travailleurs assis et précaires ou de personnes sans papier qu'il y a eu ne serait-ce que ces dernières années. Et par exemple, on voulait citer la grève des femmes de chambre de l'hôtel Ibis dans le quartier des Batignolles à Paris en 2019. C'est un mouvement qui est assez connu parce que ça a duré dans le temps. Et ça a opposé les grévistes à des grands groupes, notamment l'entreprise de nettoyage STN et le groupe Accor, qui est quand même le sixième groupe hôtelier du monde et qui avait un chiffre d'affaires cette année-là de 4 milliards d'euros. Donc ces personnes demandaient principalement une réduction de la cadence à laquelle elles doivent nettoyer les chambres, des indemnités pour la nourriture, être payées les heures qu'elles faisaient, qu'on leur fournisse une tenue de travail, bref, un respect du droit du travail finalement, qu'elles vont en partie obtenir au bout de 2 ans de grève. Aussi, en août 2023, il y a une dizaine de travailleurs sans papier dans le secteur du tri des déchets qui sont passés au prud'homme parce qu'ils étaient employés par un sous-traitant au profit de grands groupes comme Veolia, Suez et compagnie. Ils étaient bien évidemment exploités, mal payés et pas respectés. Et c'est aux donneurs d'ordre qu'ils demandaient réparation. Bon, l'audience avait été repoussée, donc je ne sais pas ce que ça a donné. Et aussi, en octobre 2023, dans un contexte de discussion pour un nouveau projet de loi asile et immigration, il y avait plus de 600 travailleurs sans papier qui avaient entamé un mouvement de grève pour dénoncer leur surexploitation et réclamer leur régularisation. C'était des travailleuses du bâtiment, de la logistique, des déchets, du nettoyage, de plus de 33 entreprises en Île-de-France. Et leurs conditions de travail étaient systématiquement dégradées, leurs contrats de travail précaires et surtout leur précarité financière permet aux employeurs de ne pas de les exploiter quoi, en ne payant pas leurs heures supplémentaires, en leur imposant des changements d'horaire, des conditions de travail dégradées. Tout ça. Et ça, c'est des mouvements à chaque fois qui sont soutenus par la CGT. C'est pour ça que j'en parle là. Et enfin, beaucoup plus récemment, il y a des coiffeuses de Paris qui ont occupé pendant plus de 10 mois le salon de coiffure dans lequel elles travaillaient pour faire respecter leurs droits. Parce que non seulement elles n'étaient pas payées, mais en plus, leur employeur leur réclamait 250 euros par mois pour leur fournir un contrat de travail et des fiches de paye qu'après elles peuvent utiliser pour essayer d'être régularisées par le travail. Voilà pour les luttes qu'on voulait un petit peu vous partager et on vous propose maintenant une pause musicale et on écoute Sans papier de Shabazz.

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0: On est bien sur Radio Campus Grenoble et c'est la matinale décoloniale qui continue. Et aujourd'hui, on continue d'explorer le sujet du racisme. Dans cette partie, on va parler plus de la question de l'accès au logement. Et donc, les quartiers HLM, les grands ensembles, sont souvent perçus négativement pour plein de raisons plus ou moins fausses, mais notamment parce que ce seraient des lieux de communautarisme. Parmi les lieux communs qu'on entend parfois, il y a cette idée que...
1: Les grands ensembles ont été construits pour loger les immigrés.
0: Ou encore que...
1: Le regroupement familial instauré à partir de 1974 a précipité la crise des grands ensembles en faisant fuir les classes moyennes blanches.
0: Et du coup, dans cette idée-là, ça serait à partir de là que ces quartiers seraient devenus des zones de non-droit. Du coup, pour répondre à ça, je commence par revenir un petit peu sur la politique du logement en France. En fait, depuis la fin du 19e siècle, la situation du logement en France, globalement, est catastrophique, avec des habitations insalubres, des taudis et des bidonvilles qui sont la norme dans toutes les villes. Et en 1946, au sortir de la Deuxième Guerre mondiale, on atteint un sommet dans cette crise du logement. La reconstruction et la création de logements deviennent donc prioritaires pour l'État. Et dès 1950, la construction de logements s'accélère, avec des moyens financiers publics importants et des procédés de construction qui s'industrialisent dans le sillage du mouvement de l'architecture moderne. Cette architecture, elle améliore nettement le confort des logements qui sont produits, même s'il y a pas mal de choses à redire encore aujourd'hui. Le but, donc, c'est de produire en masse, et de ce point de vue, ça marche. Parce qu'avant-guerre, on construisait 10 à 20 000 logements par an en France, et en 1950, on passe à 200 000 logements par an jusqu'en 1970 environ. 80% des logements qui sont construits pendant ces 20 ans sont des logements sociaux. Et l'objectif de cette politique, c'est vraiment de loger les salariés français. Donc globalement, ils étaient mal logés. En plus, c'est la période de l'exode rural. Il y a beaucoup de gens qui fuyaient les campagnes. Et à cela aussi, il va s'ajouter, à partir de 1962, le rapatriement de 1 million de Français d'Algérie qui est devenue indépendante. Et donc les populations qu'on appelle pieds noirs seront prioritaires dans les attributions des logements sociaux. La question du droit des étrangers à obtenir un HLM reste floue durant les années 50-60. En juin 1959, le Conseil supérieur des HLM, tout en rappelant que la loi autorise les étrangers à accéder au logement social, énonce que chaque organisme est libre de
1: poser le principe de la nationalité française obligatoire et de se réserver le droit d'examiner les cas d'étrangers spécialement intéressants.
0: Voilà, donc le logement des personnes immigrées n'est pas une priorité à ce moment-là, on le voit. Les immigrés, donc à cette époque, sont logés beaucoup dans des hôtels, des meublés, des logements sous-loués par des réseaux de connaissances ou encore dans les foyers Sonacotra ou encore en bidonville. À la fin des années 60, 2 millions de logements ont été construits et la crise du logement se détend un peu. Et c'est en 1968 qu'une circulaire paraît pour loger les étrangers dans les HLM. C'est aussi à cette époque que l'État change de politique en passant d'aides massives à la construction de logements sociaux à des aides individuelles aux ménages, et donc notamment ceux qui souhaitent devenir propriétaires. Et ça accélère le départ des salariés français de ces logements qui vont partir pour construire des maisons individuelles. Et on commence à attribuer de plus en plus de logements sociaux aux familles étrangères. C'est à cette époque qu'on va lancer la résorption des bidonvilles. C'est une politique qui sera assez violente, avec des opérations de police. Il y aura notamment les fameuses brigades Z. C'est une unité de police qui est spécialisée dans les évacuations de bidonvilles, qui est assez violente. Et donc, ils vont procéder à des relogements forcés dans des cités de transit, qui sont des constructions vraiment au rabais, celles-ci, censées être provisoires et qui ont parfois duré plusieurs décennies.

0: Pendant les années 70, pour les logements HLM, l'idée est de répartir les familles d'immigrés au milieu des ménages français, suivant des quotas d'environ 15%. Ce chiffre est discrètement évoqué dans les circulaires administratives, avec l'idée sous-jacente que ces familles immigrées, bien choisies, bien entourées par des Français, pourront être « éduquées », je mets des guillemets qui ne se voient pas à la radio, au mode de vie français. Mais le logement des étrangers et des immigrés se fait dans les parties les plus dégradées et les plus périphériques du parc, qui sont délaissées par les Français. On a aussi parfois une stratégie délibérée pour loger ces familles. En 1982, dans un article intitulé « Paris doit cesser d'éloigner ses pauvres », le préfet de la région Île-de-France écrit
1: « On a par exemple débarrassé la capitale d'un certain nombre de problèmes sociaux en logeant des gens aux faibles ressources dans les grands ensembles éloignés du centre, hors Paris. »
0: Voilà, il y a un exemple, enfin une illustration très concrète de ce principe. Pour la région parisienne, ce sont donc les offices HLM de la ville de Paris qui ont construit donc la cité des 4000 à la Courneuve, donc hors Paris. Et le choix a été fait pour ce quartier spécialement de construire des très grands logements pour loger les salariés de la ville de Paris qui étaient, ces salariés qui ont concerné, c'était beaucoup en fait les éboueurs et donc des familles africaines qu'on a éloignées de Paris. Dans les années 80-90, sur le plan des attributions de logements, le mot d'ordre de la mixité sociale s'impose. Mais on trouve encore dans les archives des catégorisations d'origine comme métropole, dom-tom, Afrique du Nord, Afrique noire et autres. Cette période est un gros virage pour les offices HLM. Les 30 glorieuses sont finies et la crise économique s'installe. Les HLM ne sont plus là pour loger les classes populaires méritantes, mais les plus précaires d'entre elles. Cela se passe alors que des bâtiments, des grands ensembles, construits rapidement, se dégradent et que les moyens sont insuffisants pour les réhabiliter. Les personnes qui arrivent dans les quartiers les plus dégradés sont de plus en plus celles qui n'ont pas d'autre choix et donc les familles étrangères ou d'origine étrangère commencent à être surreprésentées. D'autant que dans le système de financement du logement social, les logements de ces années, les années 60-70, sont ceux qui ont les loyers les moins chers, encore aujourd'hui. Ce ne sont plus forcément des personnes immigrées, mais aussi des habitants qui sont nés en France. Mais ces derniers héritent de pratiques discriminatoires qui continuent à les identifier comme appartenant à des minorités ethno-raciales. Dans un contexte de crise du logement, qui s'est à nouveau aggravé depuis les années 90-2000, on constate que ce sont toujours les familles les plus précaires ou appauvries, donc souvent des familles étrangères, qui se retrouvent dans les parties les moins désirables des quartiers HLM. D'autant que nous verrons juste après que ces familles ne peuvent pas accéder au logement privé. Voilà, on va maintenant écouter la chanson de Médine qui s'appelle « Boulevard Auriol ».

0: Et on est sur Campus Grenoble 90.8 FM. Et du coup, je vais rapporter un peu des chiffres au niveau du logement. Alors, on rappelle que légalement, un propriétaire ne peut pas refuser un locataire en raison de son origine ethnique, de son âge, de son sexe, de son orientation sexuelle, etc. Pourtant, c'est pas ça que vivent les personnes immigrées et plus généralement les personnes ayant un nom à consonance étrangère. Alors en 2016, un testing réalisé par des chercheurs et des chercheuses du CNRS a permis de montrer l'ampleur des discriminations. Le testing consistait à envoyer des mails à des particuliers et des agences en réponse à leur offre de logement, et cela dans toute la France, pour leur demander de visiter le logement. Les faux candidats étaient tous masculins, c'est un choix de la recherche pour n'avoir à prendre en compte que le critère racial. Et certains avaient un nom à consonance arabe ou africaine, et d'autres à consonance française. L'étude montre que sur les 1140 réponses reçues, les annonceurs ont sélectionné les candidats selon leur origine supposée. Les candidats Mohamed Chetou et Désiré Sambou ont respectivement 27% et 31% de chances en moins d'avoir une réponse positive pour pouvoir visiter le logement. 27% et 31% de chances en moins que le candidat Sébastien Petit. L'étude montre que la discrimination sur l'origine supposée des personnes liées à leur nom de famille peut être un peu diminuée si la personne évoque une stabilité financière, comme le fait d'être fonctionnaire. Et là, on est seulement sur la demande de visite. Ça continue ensuite, bien sûr, avec l'étude des dossiers. Et donc, en réalité, la discrimination sur l'accès au logement est beaucoup plus grande que ça. Alors bien sûr, la loi sanctionne la discrimination à l'accès au logement, on peut porter plainte, on peut saisir le défenseur des droits, mais en fait tout ça c'est un peu de la poudre aux yeux parce qu'il y a peu de chances que les personnes puissent prouver qu'elles ont été discriminées.
1: À propos de cette difficulté à se loger, moi je suis tombée sur un chiffre qui était un peu effrayant aussi. D'après vous, quel pourcentage des personnes hébergées chez des tiers en Île-de-France sont nées à l'étranger ?
2: 80
3: hébergé chez des tiers.
0: 50
1: Eh bien, c'était 80. Bravo, oh, Roxane. Ouais. Et donc, dans l'article que j'ai trouvé, il mettait en évidence le fait que ce type d'hébergement, c'est une forme de mal logement qui est encore pas mal invisibilisée dans les parcours des personnes exilées, qui vivent généralement d'ailleurs une succession de situations de mal logement. Ils peuvent passer de la rue aux hébergements d'urgence, les hébergements chez les tiers, les squats, la sous-location, faute d'avoir accès à un logement personnel. Et du coup, je disais ça parce que je vais aborder moi un peu les questions des luttes qui vont se mettre en place, parce que du coup, c'est la seule solution pour accéder à du logement. Donc, pour revenir sur l'historique dont parlait Joseph tout à l'heure, c'est les luttes de locataires qui, avant et après la Première Guerre mondiale, ont permis d'obtenir des logements stables et une baisse des loyers. Après la Deuxième Guerre mondiale, c'est aussi la lutte qui va conduire à l'application de la loi de réquisition et à la construction massive de HLM, dont on a parlé. Et puis, dans cette émission, on a aussi déjà évoqué des luttes qui étaient menées dans les années 70 à Grenoble, notamment avec les autrices de la revue Enquête d'égalité, mémoire des luttes des immigrations Grenoble 70-80. Et ces luttes, elles avaient aussi permis d'obtenir des améliorations en termes de logement, des rénovations, des changements de gestionnaire au foyer Revol, par exemple. Et puis aussi une nette amélioration des conditions de vie dans les wagons de l'entreprise Panneau. Voilà une émission que je vous invite à réécouter. Et en octobre, là je passe à une autre période, en octobre 1990, dans le 20e arrondissement de Paris, il y a des familles qui se sont retrouvées à la rue après un incendie criminel de leur bâtiment. À la même période, il y a trois autres immeubles du 20e arrondissement qui ont été incendiés à l'essence. Et ces actes ont fait 22 morts. Donc les familles qui étaient des familles non blanches et qui ont réchappé à l'incendie se sont retrouvées dehors, sans solution de logement pérenne. Ils ont décidé d'installer un campement sur la place de la Réunion dans le 20e arrondissement. Et c'est un peu de cette lutte que va naître l'association Droit au logement, qui depuis plus de 30 ans œuvre pour accompagner ces luttes autour du logement. Des luttes qui ont, par moments, permis la création de nouveaux droits. Malheureusement, pas forcément des droits pour tous et toutes. On prend l'exemple de la loi Dalo, la loi pour un droit au logement opposable, qui est une grande avancée. Hein. Mais pour remplir le dossier, il faut préalablement avoir rempli une demande de HLM, pour laquelle, comme pour les demandes d'allocation logement d'ailleurs, il faut un titre de séjour en règle. Donc tout ça va faire que le retour au 115, c'est souvent la seule solution qui est proposée aux personnes qui sont dans une situation administrative irrégulière. Et les dispositifs du 115, ils sont complètement saturés ces dernières années. Et il existe aussi une autre loi donc, qui a été obtenue aussi par la lutte, c'est le DAO, le droit à l'hébergement opposable, qui est censé, lui, permettre à toute personne sans solution adaptée de contraindre l'État à lui proposer un hébergement. Et on voit aussi que ce DAO, qui serait pourtant ouvert à des personnes étrangères, au final ne l'est pas. Parce qu'on a vu, par exemple, en Isère, des récurs qui ont été refusés. Parce que l'irrégularité de séjour du requérant faisait qu'ils n'avaient pas des garanties suffisantes d'insertion à la suite de l'hébergement d'urgence. Bref, voilà. Tout ça pour dire que les personnes sans titre de séjour, ils sont de fait exclus de l'inconditionnalité du droit au logement. Et donc, les chiffres disent aussi que les étrangers représentent une part croissante des personnes sans domicile. Sont passés de 53% en 2012 contre 38% en 2001. Donc, dans de nombreuses villes, ces personnes vont s'organiser et lutter ensemble pour obtenir un toit. Et on va le voir là dans l'interview qui va suivre. Ces luttes collectives, elles permettent parfois d'arracher des améliorations. On va écouter ici le récit d'une lutte qui est actuellement en cours à Grenoble.
2: Je m'appelle Baldé Mohamed Saïdou, je suis trésorier de l'association Adali, qui est devant la lutte qui se mène actuellement au niveau de la métropole depuis le mois de novembre. Et voilà, nous essayons également de nous battre pour avoir des logements pour les personnes qui ont été expulsées également à la ville neuve le 19 novembre 2025. Et pour le moment, on avait au début plus d'une 150aine de personnes qui ont été expulsées et qui ont occupé le siège de la métropole. Et au jour d'aujourd'hui, nous avons avec les collègues qui nous soutiennent, le DAL 38 et autres associations qui nous accompagnent dans cette lutte, nous avons pu également obtenir 100 places du moins, mais ça reste encore parce qu'il y a plus d'une cinquantaine de personnes qui sont là encore sans place. Sur ces 50 personnes, il y a à peu près plus d'une trentaine de personnes qui n'ont pas de proposition de relogement pour le moment.
1: Première proposition, est-ce que c'est des propositions qui conviennent? Est-ce que c'est du temporaire?
2: Les 100 places à peu près qui ont été obtenues, oui, c'est temporaire parce que c'est des logements qui sont renouvelés à chaque 6 mois. Mais pour le moment, vu que ces personnes-là, quand même, et on a pu, à travers la lutte, obtenir également un toit pour eux. On s'en félicite et voilà, on continue encore à lutter pour que le reste des personnes soient relogées. C'est un peu compliqué. C'est ce qui a fait que nous nous sommes constitués également en collectif pour pouvoir également défendre nos droits, parce que le logement, normalement, c'est un droit universel. Là, nous sommes obligés de nous donner la main et de nous battre pour qu'on puisse également obtenir un logement, parce que sinon, logiquement, ces personnes-là, qu'il y ait des papiers ou pas, avant tout, ils devraient être quand même logés. Parce que c'est des êtres humains, ils ne doivent pas être abandonnés comme ça dans la rue également sans avoir un toit.

difficile. Donc, mais dans tous les cas, nous essayons de tenir le coup. Nous avons mené beaucoup d'actions, donc des manifs, des rencontres et des propositions que nous avons pu faire avec l'ensemble des soutiens, mais aussi donc avec la métropole et à l'ensemble des mairies pour qu'on puisse également trouver solution à ces difficultés donc qui sont liées également au logement.

depuis le 18 novembre 2025 jusqu'à maintenant là, donc on tient le coup, c'est à travers également les soutiens des personnes. Donc il y a eu des cagnottes, donc les personnes ont contribué, ce qui montre la suffisance que voilà, il y a la population qui nous soutient. Donc de l'autre côté aussi, nous avons reçu également le soutien des associations, donc qui nous accompagnent, donc comme le DAL 38 qui est là tout le temps avec nous, et il y en a d'autres associations aussi que je ne vais pas citer, donc qui sont avec nous, la CGT aussi elle a avec nous. Côté des gouvernants, donc les mairies, bon, quelquefois donc ils tiennent des promesses, donc il y en a certaines mairies qui ont respecté leur engagement, mais il y en a aussi d'autres qui encore traînent. Et il y a bientôt 6 mois, donc ils ont fait des propositions, donc mais jusqu'à présent cela n'arrive pas encore à se concrétiser.

Et il y a des actions aussi qui sont prévues parce que là, sur les 50 personnes qui sont là actuellement, il y en a eu d'autres qui se sont rajoutées. Le fait que la lutte a traîné, parce que nous, on ne pensait pas également pouvoir rester ici pendant plus de 6 mois. Donc, on pensait que dans 4 mois, on pouvait également trouver solution. Et puis voilà. Mais la lutte, donc, a longtemps duré. Et maintenant, il y a eu des personnes qui se sont rajoutées encore sur ces 50 de personnes. Donc, ce qui fait que, donc, voilà, la charge ne fait que, voilà, s'alourdir. Et voilà, donc il faut qu'on continue à mener les actions. Donc là, ce qui fait qu'à partir du 22 là, vu que ça sera la première assemblée également du bureau qui est élu, le bureau de la métropole, nous comptons également mener des actions, donc voilà, manifester devant le siège de la métropole et en même temps envoyer une délégation pour discuter avec les représentants, donc au niveau de la métropole, donc pour qu'on puisse ensemble trouver solution et maintenant mettre fin également à l'occupation de la métropole. Des personnes, c'est des gens également sans papier. Donc après le logement, nous comptons continuer la lutte pour que ces gens-là soient également régularisés. Parce que nous, on s'est dit quelque part, si ces gens-là avaient leur papier, ils avaient le droit également de travailler aujourd'hui et de se prendre en charge, que de voilà, donc rester là à demander ou de rester sur le dos également des mairies. Donc voilà, le mieux, c'est à ce qu'on les régularise et par la suite, ils vont se débrouiller d'eux-mêmes. Donc c'est notre souhait actuellement.

0: Eh bien, on espère que la délégation aura été reçue ce matin à la métro. Et sachez que si vous voulez soutenir cette occupation, ces personnes qui occupent la métro, il est encore possible de mettre des sous dans la cagnotte en ligne. Et pour la retrouver, il suffit de taper DAL38 sur le site d'Elo Asso. Et vous pouvez retrouver la cagnotte. Elle sera aussi indiquée sur la page de l'émission. Ben, pour conclure cette émission d'aujourd'hui, on le voit bien dans tout ce qu'on a pu dire, qu'il est plus difficile pour des personnes étrangères ou perçues comme telles d'obtenir un travail décent ou un logement en France. Et on l'a aussi bien vu tout au long de l'émission, en l'absence de titre de séjour, les démarches pour accéder à une formation, à un emploi ou à un logement décent sont largement compromises. Et comme il le disait très bien dans l'interview, l'absence de logement constitue aussi un frein aux démarches de régularisation administrative, et donc on est dans un cercle vicieux, celui des situations de précarité administrative qui alimentent des situations de précarité sociale et réciproquement. Et les personnes, malgré leurs efforts, n'arrivent pas forcément à s'en sortir et sont obligées de demander du soutien de proches, d'assauts, de pouvoirs publics. Bref, elles se retrouvent dans des situations qu'elles pourraient totalement éviter si elles étaient régularisées. Voilà pour l'émission d'aujourd'hui. On a encore un tout petit peu de temps, on va pouvoir faire nos brèves.
1: Ouais, je sais pas si on en a déjà fait au final des brèves d'autres fois avant l'agenda. mais là, moi, je voulais vous parler en écho à l'émission précédente sur le racisme, d'un nouveau règlement qui vient d'être voté par les députés européens, enfin à la fin du mois de mars, donc il y a 2 mois maintenant. C'est un nouveau règlement qui s'appelle Retour et qui vient remplacer la précédente directive de 2008, jugée pas assez contraignante et pas assez efficace. Donc c'est pour simplifier le retour des étrangers à l'extérieur de l'Union européenne. Donc une série de procédures d'expulsion plus rapides, plus simples et plus efficaces, dit-on, des personnes sans droit de séjour dans l'Union européenne. Les décisions d'expulsion qui sont prises par un État membre peuvent être désormais exécutées par les autres États membres sans avoir à relancer toute une procédure administrative. Le texte dit maintenir le droit au recours contre une décision de renvoi, mais l'exercice de ce droit ne suspend plus automatiquement l'expulsion. Et le texte valide également les expulsions dans des pays soi-disant sûrs, donc avec des gros guillemets, avec lesquels l'Union européenne et ses États membres ont conclu des accords pour accueillir celles et ceux qui ne peuvent pas être envoyés dans leur pays d'origine. Et encore autre chose, c'est une augmentation de la durée maximale d'enfermement qui passe de 18 mois à 24 mois et qui est prolongeable indéfiniment en cas de menace à l'ordre public ou à la sécurité. Voilà pour ces bonnes nouvelles.
0: Ouais, je vais en plus pas ajouter de bonnes nouvelles moi non plus, parce que le gouvernement s'attaque aussi une nouvelle fois aux plus pauvres et aux étrangers en exigeant la généralisation des frais différenciés pour les étudiants hors Union européenne. L'inscription en licence leur coûtera désormais 2 895 €, sachant que le tarif standard pour les étudiants non boursiers est de 178 €. Donc il y a un collectif des étudiants étrangers contre la hausse des frais d'inscription qui rappelle que les étudiants les plus touchés seront ceux qui viennent des pays les plus pauvres, et que contrairement aux idées reçues, leur présence en France rapporte de l'argent à la France, y compris quand on inclut les aides publiques reçues. Ils se sont appuyés là-dessus sur une enquête publiée par Campus France en 2022. Et donc ils annoncent dans leur communiqué que la mobilisation du 12 mai dernier avec des rassemblements et des manifestations partout en France a commencé de faire reculer un peu le gouvernement. Et il y a un mouvement qui s'est poursuivi hier, il y avait des manifestations dans la rue, et il y aura une réunion à Grenoble demain, samedi 23 mai à 14h, pour décider de la suite du mouvement. Ce qui nous fait une transition toute trouvée vers notre agenda.
2: Et oui, et du coup, on vous invite dès ce soir, le vendredi 22 mai, mais aussi le samedi 23 et le dimanche 24, pour le festival de l'AFA, de l'action antifasciste de Grenoble. Donc il y aura un concert au 102 s'il n'est pas annulé, parce qu'apparemment il y a un risque d'annulation par la préfecture en raison de menaces de l'opposition fasciste. Et il y aura des événements au Transfo, ça va durer donc aujourd'hui, demain et après-demain.
3: Mardi 26 mai à 19h à la MVAC, c'est l'ex-maison des associations qui est rue Berthe de Boissieu. Il y a une projection discussion du film Mayotte, une île sous domination.
0: Le samedi 30 mai, de 9h à 17h à l'UGA sur le campus, le collectif Migrants en Isère organise les troisièmes rencontres pour l'hospitalité, dans un contexte de durcissement généralisé de l'accueil des personnes exilées. Il y aura plus d'infos et le lien d'inscription sur la page de notre émission.
1: Et mardi 2 juin, de 19h à 22h, il y a une rencontre avec Accueil solidaire Grenoble, au Commun des Mortels. C'est une association qui organise l'accueil de personnes exilées chez des habitants et habitantes solidaires sous forme de boucles d'accueil. Elles ont besoin d'accueillantes, mais aussi de bénévoles pour la médiation, la cordo, tout ça.
2: Ensuite, le 5 et le 6 juin, ça sera l'événement Pushback Frontex qui aura lieu au lieu, qui s'appelle le lieu, enfin, c'est pas ça se comprend, au 17 rue Abbé Grégoire. Donc il y aura des ateliers, une revue de presse et des tables rondes. Après, un rassemblement qui se tiendra devant l'usine de Thalès le vendredi matin à 8h.
3: Et 5 et 6 juin, c'est aussi l'AG national de l'association Survie à Paris. Il est encore temps d'adhérer et de nous rejoindre.
0: Le mardi 9 juin, à la Maison de la Vie Associative et Citoyenne, ex-MDA, à 19h, il y a une conférence débat de Sédic Abba qui s'intitulera « Sahel, quelle place pour la France dans une région en totale recomposition géostratégique ?» Et donc avec la... Sédic Abba, pardon, je vais juste présenter qu'il est journaliste et spécialiste de la région du Sahel.
1: Et le 13 et 14 juin, il y a le sommet anti-G8 à Annemasse. Et enfin, notre prochaine émission qui sera le 19 juin sur le thème de l'Algérie. On vous en dit plus d'ici là. Eh bien, salut.
0: Salut.
2: Salut. Salut.
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0: Bonjour à toutes et à tous, on se retrouve pour le cinquième épisode de L'Allongé. Merci d'être toujours au rendez-vous et merci à Radio D'ici de nous permettre d'enregistrer et de partager ces épisodes. Je suis Benoît Youx, le fondateur de Petit Kogi, et à travers cette série, j'essaye de raconter le café autrement. Pas seulement comme une boisson, mais comme une histoire de montagne, de travail, de choix et surtout de personnes. Dans l'épisode précédent, nous avons laissé Miguel et Juanito au moment où ils vendaient leur café. Miguel, dans les Ré Cafetero, a vendu ses 2 tonnes de café à la Fédération Cafetera, et Juanito, dans la Sierra Nevada, a vendu une partie de sa récolte à Andrés, un cube rider, donc c'est un œnologue comme pour le vin, mais pour le café, de Santa Marta. À partir de ce moment-là, le café ne leur appartient plus. Et pourtant, c'est maintenant que tout se joue, parce qu'une fois que le café est vendu, un café peut devenir anonyme, ou continuer de porter un nom, un lieu et une histoire. Aujourd'hui, nous allons suivre ces 2 cafés, 2 cafés colombiens, 2 producteurs et 2 routes. Alors, installez-vous confortablement ce samedi matin, prenez votre petit café du matin et c'est parti pour l'épisode du jour. Le café est sec maintenant, stable, autour de 10 à 11% d'humidité. Quand on plonge la main dans un sac, les grains sont froids, sont durs et presque lisses. Ils ne sentent pas encore le café. Ils sentent la paille, la terre sèche, parfois un peu la céréale ou le pois chiche. Et pourtant, tout est déjà là. La récolte, les nuits passées à surveiller la fermentation, le soleil sur les patios, les risques, les erreurs, les réussites. Mais à partir d'aujourd'hui, Miguel et Juanito n'ont plus vraiment la main. Leur café entre dans une autre logique. Une logique de transport, de volume, de documents et aussi de délai. Et pour la première fois depuis le début de cette histoire, leurs chemins vont se séparer. Chez Miguel, le camion de la Fédération Cafetera arrive tôt le matin. Le chauffeur descend et il connaît déjà la ferme. Il serre la main de Miguel. « Tu as tout ?»«
1: Oui,
0: 2 tonnes. » Les sacs sont chargés rapidement. 1, puis 2, puis 10. Chaque sac fait 70 kilos et le café de Miguel représente presque 30 sacs. Une fois le camion rempli, les papiers sont signés, Miguel regarde une dernière fois les sacs. Et maintenant, il part où ? Je demande. Le chauffeur hausse les épaules. D'abord à la coopérative, ensuite dans le dépôt et sûrement au port. Et après ? Et après, bah, ça dépend. Parce qu'à partir de maintenant, le café de Miguel n'est plus seul. Il rejoint des centaines d'autres sacs, des sacs venus d'autres fermes, d'autres villages et parfois aussi d'autres régions. Tous ont à peu près le même profil. Un café lavé, propre, simple, avec suffisamment de volume pour répondre au marché mondial. Quelques jours plus tard, nous retrouvons ce café dans un immense entrepôt près de Cartagène. Il y a des sacs partout, jusqu'au plafond, des montagnes de jute, des allées entières. Un employé passe devant nous avec un chariot élévateur. Il dit « Celui-là part pour Hambourg, celui-là pour Rotterdam et celui-là à Anvers. » Et le café de Miguel est ici, quelque part, mais il est impossible de savoir lequel. Son nom a disparu et sa ferme aussi. Il n'est plus le café de Miguel, il est devenu Café Lavé Colombie Excelso EP. Donc c'est un grade, une taille, une humidité et un volume. Et ce n'est pas forcément une mauvaise chose. Cette filière permet d'acheter rapidement de très gros volumes. Elle permet à Miguel d'être payé vite. Et elle permet d'envoyer du café dans le monde entier chaque semaine à un coût relativement faible. Quand on remplit un conteneur entier de 20 tonnes, le prix du transport rapporté à chaque kilo devient beaucoup plus bas. Parfois quelques dizaines de centimes seulement. Le seul problème, c'est qu'il faut avoir 20 tonnes. Et Miguel les a, enfin presque. Parce que lui non plus n'a pas 20 tonnes. Mais la fédération, en regroupant les différents cafés de centaines de producteurs, peut remplir un conteneur en quelques heures. Les sacs sont donc chargés et ensuite la porte du conteneur se ferme. Direction le port, puis l'Europe. Mais le voyage est long. Le conteneur quitte déjà Cartagène, il traverse la mer des Caraïbes, s'arrête à Colón au Panama, attend plusieurs jours et repart. Il arrive parfois à Rotterdam, parfois à Anvers ou parfois à Hambourg. Et parfois, le café attend encore, sur un quai, dans un port ou dans un autre conteneur. 2 mois, parfois 3. Mais ce système fonctionne, parce qu'il est pensé pour le volume. Le café de Miguel arrive en Europe, il est ensuite revendu à un importateur, puis à un torréfacteur, puis il est mélangé à d'autres cafés similaires. Sur le café, ce sera possible de lire « Café de Colombie ». On aura aussi quelques indications sur l'arôme, parfois que ça peut être écrit « doux », d'autres fois « équilibré ». Mais jamais Miguel, jamais son village et jamais sa ferme. Ou non plus ce matin-là où il regardait son camion partir. Chez Andrés, l'ambiance est complètement différente. Le café de Juanito est excellent, mais il n'y en a pas beaucoup. 12 sacs, 15 peut-être. Quelques centaines de kilos seulement. Ce n'est pas assez pour remplir un conteneur, c'est pas assez pour intéresser un grand exportateur, parfois même pas assez pour remplir une palette. Andrés est assis devant une table en plastique. Il y a des feuilles partout, des factures, des numéros de téléphone, un ordinateur portable ouvert avec un tableau Excel. Le plus difficile, ce n'est pas de trouver un bon café, me dit-il. Le plus difficile, c'est de réussir à l'envoyer. Parce que dans le monde de l'exportation, tout est pensé pour les gros volumes. Un conteneur, un bateau, une entreprise, des tonnes. Mais quand on travaille avec des micro-lots, tout devient compliqué. Un certificat phytosanitaire coûte le même prix qu'on envoie 200 kilos ou 20 tonnes. Le transport jusqu'au port coûte presque pareil, et les documents douaniers aussi. Alors quand on n'a que quelques sacs, le prix du transport peut parfois coûter presque aussi cher que le café lui-même. Si j'envoie uniquement le café de Juanito, je perds de l'argent, dit Andrés. Alors, une seule solution, il appelle

Martha. Rien à voir avec le hangar de Carthagène. Ici, il n'y a seulement qu'une trentaine de sacs. Dans un coin, ceux destinés au coffee shop de Santa Marta, et dans un autre, ceux qui partiront pour l'Europe. Sur chaque sac, Andrés a fait bien attention d'écrire au feutre noir. Juanito, Finca El Mirador, 1850 mètres, Typical AV, mars 2026. Sinon, dans 6 mois, plus personne ne saura d'où vient ce café. Il ouvre un sac. À l'intérieur, une doublure transparente et épaisse. Grain Pro. Ce sac protège le café de l'humidité, des odeurs, des variations de température. Parce qu'un café de spécialité, ce n'est pas seulement produire un bon café. C'est réussir à ce qu'il arrive intact. Et ça, c'est pas du tout toujours le cas. Andrés me montre une photo sur son téléphone. Ça, c'est un lot qui est arrivé en Europe après presque 3 mois. Le carton était humide et un coin du sac s'est déchiré. Le café a pris, du coup, une odeur étrange. Et parfois, on perd tout, dit-il. Parfois, le bateau prend du retard. Parfois, le conteneur reste bloqué au port. Et parfois, les papiers ne correspondent pas exactement. Et quand on n'a que 12 sacs, on ne peut pas absorber facilement cette perte. Le grand exportateur perd, lui, un petit peu de marge, mais le petit producteur peut perdre toute sa récolte. On va maintenant passer à l'analyse de cette histoire qui montre quelque chose d'essentiel. Une fois que le café est vendu, le café ne part pas immédiatement. Avant de traverser un océan, il faut remplir des papiers, avoir une facture, les documents d'exportation, parfois un certificat de qualité, et aussi les documents de douane. Parfois, cela peut prendre une journée, parfois une semaine, et parfois plus. Parce qu'il manque un papier, parce qu'il n'y a pas encore assez de sacs, ou parce que le camion n'est pas encore arrivé. Et puis, vient une autre question. Comment faire traverser l'océan à ce café? La plupart du temps, le café part en bateau. Il quitte Santa Marta ou Carthagène dans un conteneur. Puis, il traverse l'Atlantique jusqu'à Rotterdam, Anvers ou Hambourg. C'est les plus gros ports d'Europe. Le voyage prend souvent entre 4 et 8 semaines, et parfois plus. C'est aussi la solution la moins chère. Quand un grand exportateur remplit un conteneur entier, le transport peut coûter moins de 50 centimes par kilo. Pour un petit lot partagé comme celui de Juanito, on est souvent plus entre 1 et 4 euros par kilo. Mais le bateau demande du temps. Il faut attendre qu'il y ait assez de café, attendre le départ et aussi attendre encore l'arrivée. Parfois, certains cafés très rares prennent l'avion. Ils arrivent en Europe en quelques jours seulement, 2, 5, parfois 10 jours. Mais le prix n'a plus rien à voir. Le transport, lui, peut coûter entre 5 et 12 euros par kilo. C'est rapide, mais c'est seulement possible pour des petits volumes. Et il existe aussi une troisième route, encore discrète, le voilier cargo. Quelques cafés traversent maintenant l'Atlantique grâce au vent. Le voyage est souvent entre 4 et 8 semaines et le coût se situe généralement entre 2 et 4 euros par kilo. C'est plus cher qu'un bateau classique, mais moins cher que l'avion. Le café de Miguel, lui, partira probablement dans un grand porte-conteneur. Celui de Juanito devra attendre qu'il y ait ses sacs pour remplir un conteneur partagé. Mais il finira aussi par partir en cargo. Et c'est peut-être cela, au fond, la différence entre leurs deux cafés. Le café de Miguel, lui, monte tout de suite dans le train. Et celui de Juanito, lui, attend encore sur le quai. Et puisque l'on a beaucoup parlé de voyage aujourd'hui, on va rester dans une méthode qui voyage bien elle aussi. On va parler de l'aéropress. Le point méthode. Si vous en avez jamais vu, imaginez deux cylindres en plastique qui s'emboîtent l'un dans l'autre, un peu comme une grande seringue. En bas, on place un petit filtre rond, en papier ou en métal, et on met le café moulu dans ce cylindre. On va ensuite verser de l'eau chaude. Ensuite, on place le deuxième cylindre au-dessus et on appuie doucement. L'eau traverse donc le café, puis le filtre, et le café coule directement dans la tasse. Le principe est donc très simple. On mélange le café moulu et l'eau chaude, puis on pousse doucement pour faire passer le café à travers un filtre. C'est une méthode très appréciée parce qu'elle est facile à utiliser, elle est rapide et elle est très versatile. Selon la quantité de café, la mouture, la quantité d'eau, on peut obtenir quelque chose de beaucoup plus fort, presque comme un petit expresso allongé, ou au contraire, un café beaucoup plus léger et beaucoup plus doux, proche de celui qu'on obtiendrait avec une cafetière filtre.
C'est aussi pour cela que beaucoup de gens l'aiment en voyage. Parce que l'aéropresse

elle est légère et c'est très solide. Elle ne prend presque pas de place et elle permet de faire un café facilement, partout, à la maison, en vacances, dans un train ou même à la montagne. Je vais vous donner une petite recette pour commencer simplement. Vous allez prendre 15 g de café, 250 ml d'eau et pour cette méthode-là, on choisira une mouture moyenne, un petit peu plus fine que celle d'une cafetière filtre. Pour la température de l'eau, il faudra qu'elle soit entre 85 et 90 degrés. On peut facilement changer la température de l'eau. On verse d'abord un petit peu d'eau sur le café et on va mélanger 5 fois. Ensuite, on va ajouter doucement le reste de l'eau. Et là, on va attendre entre 1 minute et 1 minute 20, 1 minute 30, ça dépend de du résultat qu'on veut. Et on presse doucement. Donc on va juste venir mettre notre bras au-dessus de l'aéropresse. Et juste avec le poids du corps, ça va faire une pression assez continue et constante qui va nous permettre de faire descendre et couler le café. Et toute la pression doit durer une trentaine de secondes. Si vous poussez trop vite, le café il sera souvent plus agressif et du coup moins équilibré. L'aéropresse, c'est une méthode très intéressante pour découvrir des cafés plus aromatiques. Par exemple, un café floral ou fruité, il ressortira souvent très bien. Et comme on peut facilement changer la mouture, la quantité d'eau ou le temps d'infusion, c'est aussi une méthode qui est idéale pour expérimenter. On va maintenant passer à la question du jour. L'anecdote. À votre avis, combien d'intermédiaires y a-t-il entre le producteur et vous pour un café acheté au supermarché ? 3, 5, 10 ?

Et la réponse est souvent plus élevée qu'on l'imagine. Entre le producteur et votre tasse, il peut y avoir la coopérative, l'exportateur, le transportateur, l'importateur, parfois un négociant. Puis vient le torréfacteur, le conditionneur, la centrale d'achat, le distributeur et enfin le supermarché. J'ai réussi à tout dire en une phrase. Au total, ça représente souvent entre 7 et 10 intermédiaires, parfois davantage. Et plus il y a d'intermédiaires, plus il devient difficile de savoir qui a produit le café et quelle part du prix lui revient réellement. Merci à toutes et à tous en tout cas pour votre écoute aujourd'hui. J'espère que cet épisode vous aura plu et qu'il vous aura donné envie de regarder autrement tous ces produits qui viennent d'ailleurs et que nous consommons tous les jours, souvent sans jamais vraiment savoir comment ils arrivent jusqu'à nous. On se retrouve dans le prochain épisode où l'on parlera de la torréfaction. C'est une étape qui est essentielle dans le café, souvent réalisée dans le pays importateur, mais que nous réalisons chez Petit Gogi directement dans le pays producteur. On se quitte avec une petite musique de Julio Meza, Tiburón que se duerme, donc c'est le requin qui dort. Cette chanson, elle est très connue en Colombie grâce à la telenovela Chepe Fortuna, qui se déroule à Santa Marta, justement, avec notamment une histoire autour du port de la ville. Je vous préviens, il y a 150 épisodes, donc si vous voulez la regarder, prenez votre temps. Et cette musique, elle parle aussi, au fond, du rêve d'une vie meilleure. Un peu comme celui de nombreux producteurs de café qui espèrent un jour pouvoir vendre leur café directement jusqu'au client final. À bientôt et bon week-end.

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3: can you give
4: me your GPS position?
3: Chronique amère.
6: Chronique à
0: mère.
1: Chronique amère.
7: Une chronique mensuelle réalisée par des membres du réseau Alarm phone.
3: Combien de personnes êtes-vous sur le bateau?
8: Can you hear me?
0: What kind of boat are you on?
3: How many
9: are you on the boat?
4: Keep calm, keep as calm as you can.
5: Okay, I call you back.
8: ما هو لون القارب؟
10: Maybe try calling again, because right now I can't hear anything.
11: La Méditerranée est devenue un cimetière.
1: Parce que des milliers de gens traversent la Méditerranée.
6: Parce que la mer Méditerranée est une frontière.
7: Parce que les frontières perpétuent le racisme et le colonialisme.
1: Parce que le racisme et le colonialisme tuent.
12: Parce qu'en 2024, 12 500 personnes sont mortes ou disparues en traversant.
13: 1041 personnes par mois.
14: 240 personnes par semaine.
15: 34 personnes par jour.
12: Plusieurs milliers de personnes sont emprisonnées.
6: Et bien bien plus dont on ne sait rien.
7: Parce que des histoires existent derrière les chiffres.
1: Parce que ces histoires doivent être racontées.
6: Parce qu'on veut continuer à lutter.
7: Parce qu'on ne veut pas oublier.
6: Parce qu'on ne veut pas s'habituer.
1: Parce qu'on savait.
6: Parce qu'on savait.
7: Parce qu'on savait.
0: Bonjour à tous et à toutes. Et bienvenue dans ce 38e épisode de Chronique amère. Une chronique mensuelle où l'on décortique les politiques des frontières européennes. Et toujours depuis le réseau Alarm Phone. Chez Chronique amère, ça fait un moment qu'on a envie de vous parler de la Palestine et des Palestiniens, de leur exil forcé, de leur droit au retour piétiné. Cet épisode, il vient aussi d'un endroit particulier pour nous, celui du conflit. Après le 7 octobre 2023, des débats complexes ont eu lieu au sein d'Alarm Phone au sujet du génocide à Gaza. Beaucoup d'incompréhension, de colère entre nous et une grande tristesse, très amère.

0: Le conflit nourrit la réflexion politique. Souvent, on en sort grandi. Jamais, on en sort indemne. Au printemps 2024, le réseau parvient à se mettre d'accord sur la publication d'une série de tweets.
1: 11 mai 2024, 18h43.
2: Alarm Phone exprime sa solidarité avec le peuple palestinien et sa lutte incessante pour la libération. L'invasion israélienne de Rafah ne fait que renforcer son offensive génocidaire contre la Palestine. Nous condamnons l'État d'Israël et ses alliés qui continuent de tirer profit de l'occupation et de la destruction de la Palestine. Nous luttons contre les frontières, y compris celles qui emprisonnent le peuple palestinien depuis 1947. Nous condamnons le fait que ceux qui survivent à la violence d'Israël soient ensuite confrontés à la brutalité des frontières européennes. No borders, free Palestine. Libre circulation pour tous et toutes.
0: Avec cet épisode, nous, chez Chronique Amère, on vient avec l'envie de réparer quelque chose. Dire qu'au sein de ce réseau, beaucoup se battent pour la liberté et la lutte pour l'autodétermination du peuple palestinien. Dire comment le travail Alarm Phone vient se nouer avec la trajectoire d'exil des Palestiniennes. Car derrière nos petits téléphones, nous entendons les crépitements de ces voix et de ces vies qui traversent la mer dans les bribes d'un exil au temps long. Cette histoire, elle est importante. Elle trouve sa source dans la Nakba, en 1948, la catastrophe. 1948, quand des centaines de milliers de Palestiniens sont chassés de leurs terres lors d'une guerre coloniale menée par le tout jeune État d'Israël et que l'historien Ilan Pappé appellera « nettoyage ethnique ». Aujourd'hui, des millions de personnes palestiniennes vivent au Liban, en Jordanie, en Syrie ou ailleurs, loin de leur terre, niées de leur droit au retour. Ne cessons jamais de parler de la Palestine, comme le dit en slogan. Nous en parlons ici avec une nécessité particulière, parce qu'elle est le lieu de toutes les frontières. Celle entre Gaza et la Cisjordanie, celle entre les villes et villages en Cisjordanie, celle qui empêche l'accès à Jérusalem, celle entre les villages et les terres à cultiver, celle encore du blocus de Gaza. Un concentré de frontières militarisées, de caméras, de miradors, de drones, tout un arsenal qui fait l'objet d'un marché juteux entre d'un côté de nombreuses entreprises et États occidentaux et de l'autre l'État colonial et d'apartheid Israël. Nous faisons partie de quelque chose de grand, plus grand que nous, et d'irrésistible. Un mouvement pour la solidarité et la justice sociale. Et alors que des députés en France, dans l'indécence la plus totale, cherchent à faire voter une loi qui rendrait criminel notre soutien à la Palestine, ici, nous joignons notre voix au cri pour la liberté.
3: Le 24 juillet 2025, à 22h15, Alarm Phone reçoit une demande d'une personne qui cherche son mari, arrivé la veille sur l'île de Simi, en Grèce, dans la mer Égée, avec 35 autres personnes. Elle ne connaît pas l'identité des autres personnes sur le bateau, principalement palestiniennes. Elle partage avec Alarm Phone les informations sur son mari, Atiya Abou Hadra, ses caractéristiques physiques, son état de santé, comment il était habillé. Toute la journée du 25 juillet, de nombreux appels et même une visite à la police sur l'île de Simi n'ont pas permis de le retrouver. Le cas est fermé pour les permanences d'Alarm Phone le soir du 25 juillet et passe ensuite à l'équipe de suivi de la région pour la suite des recherches.
4: I was involved in the search for the missing Atiya Abou Hadra.
5: J'ai été impliquée dans la recherche du disparu Atiya Abou Hadra et le soutien de son frère et sa femme dans leur recherche.
4: What we do in these cases is mainly to stay in touch with the person.
5: Ce que nous faisons dans ces situations, c'est que nous restons en contact avec les personnes qui font des recherches, parfois durant plusieurs mois, et on les accompagne dans chaque étape des procédures de recherche du disparu, et aussi pour être là et essayer toutes les possibilités que nous pouvons avoir.
4: In this case, we really try to reach out to all contacts we have in Greece.

0: d'Alamphone pour rendre ce cas public, avec le contact de sa femme Harlem, au cas où quelqu'un aurait vu cette personne, comme un avis de recherche dans les médias et dans le public.
1: Harlem reached out to Alamphone via Facebook about the incident of the.
0: Harlem a contacté Alamphone via Facebook à propos du bateau en détresse et de son mari disparu.
1: I'm also very happy that now on this chronique amère.
0: Pour cette situation, je suis très contente que maintenant, dans cette chronique amère, il y ait encore un endroit pour partager ce genre de choses que nous faisons depuis Alamphone et qu'il puisse avoir plus de personnes au courant du fait que Atia Abu Khadra est toujours portée disparue.
1: Abu Khadra still remains missing.
2: Ana Ahlam.
3: Je m'appelle Harlam. Je viens de Gaza en Palestine. Ma famille est composée de moi, de mon mari et de nos quatre enfants. Nous vivions à Gaza dans une maison chaleureuse, remplie de vie et de beaux meubles. Nous avions une vie simple, mais heureuse. Mais cela n'a pas duré longtemps. La guerre dévastatrice a frappé Gaza et nous avons été contraints de quitter notre maison, nos affaires et nos souvenirs pour nous diriger vers le sud de la bande de Gaza, conformément aux instructions de l'armée israélienne. J'ai été déplacée dans une maison de 50 mètres carrés avec 5 autres familles. La vie y était comme un enfer. Nous attendions la mort à chaque instant. Nous n'avons pas hésité longtemps. Lorsque la possibilité de quitter Gaza s'est présentée, nous nous sommes inscrits et avons payé des sommes très élevées pour sauver nos vies. Nous sommes partis en Égypte, pensant avoir atteint un lieu sûr. Mais nous avons été confrontés à une réalité très difficile. Nous n'avons pas obtenu de statut légal en Égypte. Mon mari a tenté de demander plusieurs visas, notamment pour le Brésil et un visa Schengen pour l'Europe. Mais toutes les demandes ont été refusées, malgré un dossier solide. Il a alors décidé qu'il ne restait qu'une solution, passer par la Turquie pour rejoindre l'Europe. Je sais que c'était une décision difficile et risquée, mais nous n'avions pas le luxe de choisir. Mon mari est parti le 22 juillet 2025 pour la Turquie. Il est arrivé sur l'île grecque de Simi en mer Égée le 23 juillet 2025 à midi. Je pensais que le danger était uniquement la traversée de la mer, mais la réalité a été bien différente. Mon mari est arrivé sain et sauf sur l'île de Simi. Il m'a contacté via WhatsApp et m'a dit que le groupe avec lequel il était avait commencé à courir. Lui était resté seul car il était épuisé. Il m'a dit qu'il allait s'asseoir sous un arbre et appeler les secours, le 112. Il m'a envoyé sa localisation. J'ai un email officiel des services d'urgence confirmant sa position, ainsi que le fait qu'il les a contactés à plusieurs reprises pour demander de l'aide. Plus tard, un autre groupe est arrivé sur l'île, parmi lequel se trouvaient mon frère et sa famille. Mais mon frère et son groupe ont été arrêtés par les gardes-côtes. Mon frère leur a parlé de mon mari et leur a montré sa position à plusieurs reprises. Ils lui ont dit qu'ils allaient l'aider, mais qu'ils devaient d'abord les suivre pour compléter les procédures. Le choc a été immense. Le groupe de mon frère a été renvoyé en Turquie, tandis que le groupe de mon mari a été transféré vers un poste de police. Pendant tout ce temps, j'appelais la police et les gardes-côtes pour demander de l'aide, sans aucun résultat. Je suis restée en contact avec mon mari jusqu'à 18h. Il m'a dit que la batterie de son téléphone allait s'éteindre et m'a envoyé une dernière fois sa localisation, qui était la même. Depuis ce moment, je n'ai plus aucune nouvelle. Où est-il ? Le 25 juillet 2025, le frère de mon mari, qui possède la nationalité brésilienne, s'est rendu sur l'île de Simi. Il a déposé une plainte officielle et participé aux recherches, sans aucun résultat. Nous avons engagé des avocats et entrepris toutes les démarches légales possibles, sans succès. Comment une personne peut-elle disparaître ainsi? Les services d'urgence ont confirmé sa localisation et signalé qu'il avait besoin d'aide. Je souhaite simplement obtenir un statut légal dans un pays qui respecte réellement l'humanité. Je souhaite savoir où se trouve mon mari. Et je souhaite qu'il soit en vie.

0: Je soufflerai sur les plaies de Gaza. Je chanterai pour qu'elle s'endorme. Je mettrai mes doigts dans ses oreilles contre le bruit des avions et des missiles. Je mettrai ses enfants dans le placard de mon cœur et je le refermerai. Je les relierai à mon cordon ombilical. J'endormirai Gaza. Ça, je le lui promets. Je vous le promets. Je ne suis pas encore folle. Je rêve. End Judah. Recueil de poèmes. Gaza, hommage joint.
1: Printemps 2025. Plusieurs flottilles prennent la route pour Gaza afin d'acheminer de l'aide humanitaire aux Gazaouis sous blocus illégal imposé par l'État sioniste. Pendant leur voyage, deux de ces bateaux contactent Alarmphone. Le premier, le Conscience, est frappé par un drone le 2 mai au matin et doit être remorqué. Le deuxième, le Madeline, est survolé plusieurs fois par un drone. Le 4 juin, l'armée israélienne refuse le passage vers Gaza au Madeline. L'équipage à bord décide de continuer.
2: Le 5 juin, à 7h57, le Madeline est au sud de la Crète. Et elles entendent un message de détresse envoyé par un drone de Frontex sur le canal d'urgence de la radio.
3: Bateau de migrants en détresse. Nombre inconnu de personnes à bord ne parvient pas à avancer.
2: À 10h37, le Madeline rejoint le bateau en détresse et prévient les autorités.
4: L'embarcation est juste là. On est bien arrivé. On va attendre avec eux jusqu'à ce que les autorités viennent les chercher. Et en attendant, on va essayer de distribuer ce qu'on peut distribuer. En tout cas, on est bien arrivé, c'est le plus important.
2: Assez rapidement, un bateau libyen arrive sur place. Les soi-disant gardes-côtes libyens jettent 4 personnes à l'eau en arraisonnant le bateau en détresse. L'équipage du Madeline accueille ces 4 personnes à bord. Depuis Alarmphone, on tweet.
3: Refoulement illégal violent en préparation. Les personnes fuyant la Libye sont confrontées à un retour forcé par les soi-disant gardes-côtes libyens. Nous condamnons cette pratique et l'implication de Frontex. Nous exigeons leur transfert en Europe. Nous sommes solidaires des personnes en déplacement et de l'équipage du Madeline.
2: Les 4 personnes secourues par le Madeline sont ensuite transbordées sur un bateau de Frontex vers la Crète. Le Madeline est de nouveau en route pour Gaza. À 17h11, on clôt le cas pour les permanences d'Alarmphone en écrivant « Fermé, toujours en route pour Gaza, Palestine libre ». 3 jours plus tard, le 8 juin, l'équipage du Madeline est intercepté dans les eaux internationales et arrêté illégalement par les forces israéliennes, 8 jours après le début de leur mission. Cette interception conduira à l'incarcération des 12 membres d'équipage du Madeline pour plusieurs jours dans les prisons israéliennes et à des manifestations importantes dans plusieurs villes de France en soutien à la Palestine. À l'heure où on vous parle, une flottille de plusieurs dizaines de bateaux est en route pour tenter de briser le siège de Gaza.

0: La méthode de l'oiseau est très simple. Déployer les ailes en grand, battre l'air avec, faire un petit sprint si on est au sol, mais d'abord ouvrir la cage. End Judah, recueil de poèmes. Gaza aux mains joints.
1: J'ai une histoire et une lutte que je veux raconter. Moi et ma famille qui a été tuée en martyr en Palestine, à Gaza. Ma mère, mon père, mon frère, paix à leurs âmes. Ils sont morts en martyr à Gaza. On a quitté la Syrie après les événements qui ont eu lieu là-bas fin 2012. Nous sommes du quartier de Tadamon. Il y avait à Tadamon des frappes et des massacres. Donc, on a décidé de partir de la Syrie. Nos parents avaient peur pour nous, donc on est parti. On est allé à Gaza, du Caire, on est passé par la frontière. J'ai vu la guerre de 2014 qui a duré 51 jours. Je suis sorti d'une guerre pour en trouver une autre. On cherchait la stabilité, la sécurité et tout ça. Mais au final, on est passé d'une guerre à une autre. Et j'ai essayé de les sortir de là, mais vous savez, mes parents étaient âgés. Après, il y a eu le corona, et en fin 2020, j'ai décidé d'aller en Europe. Donc là, on est passé, et je leur ai dit, je n'ai pas envie de donner mes empreintes, moi. Pour moi, je ne veux pas donner mes empreintes à la police roumaine. Ils m'ont dit non. Ils m'ont dit, si tu ne donnes pas tes empreintes, on va te renvoyer en Turquie. Je leur ai dit, pas de problème. Mon désir, ce n'est pas la Roumanie. Ils m'ont dit, on va te renvoyer en Syrie. Je dis, pas de problème. J'ai pas envie de donner mes empreintes en Roumanie. À ce moment-là, ils ont commencé à me battre et ils ont cassé 4 de mes dents. Depuis plus de 5 ans, je suis coincé et en Dublin à cause de la Roumanie. Vous voyez jusqu'à quel point va le racisme ? Tu t'échappes de l'oppression et tu te retrouves dans plus d'oppression. Que les gouvernements européens sachent, pour qu'ils ne pensent pas qu'ils sont dans l'humanité. Ils n'ont ni humanité, ni compassion. Après ça, je suis allé en Allemagne. Je suis arrivé à la fin 2020. Comment, je ne sais même pas. La police fédérale nous a pris à la frontière entre l'Allemagne et la République tchèque. Ils nous ont pris et amenés en prison. Et on dit que le lendemain, on irait devant un juge. Et ils nous ont amenés là-bas. Et le juge nous a dit qu'il fallait qu'on reparte. Détention. Parce qu'on avait des empreintes en Roumanie. Après ça, l'Allemagne nous a mis en prison pendant 2 mois et demi, 3 mois. On y a passé du temps. Dans la prison de Münchel, près de Munich. Le premier avion n'est pas parti, mais le deuxième, oui. Il nous a emmenés de Munich en Roumanie. J'étais là donc, ils m'ont donné 2 ans les Roumains, carte de séjour de 2 ans. Ils m'ont dit tu peux demander l'asile. Je leur ai dit je veux pas. Ils nous ont emmenés à Bucarest cette fois. Ils m'ont demandé qu'est-ce que tu veux de l'Europe. Et je leur ai dit je veux de la stabilité, de l'espoir. On vient pas pour faire des problèmes ou de la politique. On veut juste sécuriser notre avenir. Après la carte de séjour roumaine de 2 ans, j'ai décidé de partir. Je suis allé en France, je suis allé par avion de Roumanie en France. Et après, j'ai réservé un billet de train depuis la France jusqu'aux Pays-Bas. J'ai donné mes empreintes là-bas. Là-bas, après avoir donné mes empreintes, y être resté 7 ou 8 mois, après les empreintes et tout, les Néerlandais m'ont mis en CRA. Ils m'ont dit, t'as du blanc. Leur verdict était dur et raciste. Donc là, j'étais allée aux Pays-Bas. J'y suis restée 8 mois à peu près. Et après les 8 mois, ils sont venus chez moi. Ils m'ont dit que j'avais été refusée. Mais là, ils sont venus chez moi, les Néerlandais. 5h du mat, ils m'ont ouvert la porte et je dormais. Ils m'ont dit, t'as la chance jusqu'à midi de partir. On te donne une chance, tu dois partir. Sinon, c'est nous qui t'amenons. Sinon, c'est nous. Donc j'ai pris mes affaires et je suis partie, moi-même. Si c'était pas ça, ça aurait été... Les Pays-Bas renvoient. Me dites pas que c'est pas le cas. Les Pays-Bas le font. Donc là, je suis partie seule. Et je suis partie en Allemagne. Après être restée 8 mois aux Pays-Bas, je suis partie en Allemagne et j'y suis restée 2 ans. Après ça, j'ai eu la réponse finale là-bas en Allemagne. Donc après ça, je suis allée en Belgique. J'ai fait une demande là-bas, je suis restée 2-3 ans là-bas, j'ai été déboutée. Ils m'ont déboutée la Belgique. Après un long moment, il m'est venu ce refus. Imaginez. Après ça, l'avocate a réussi à me faire accepter. Elle a réussi. Ils m'ont donné une réponse positive. 5 ans à peu près. Ouais, 5 ans. Là, j'ai été placée dans un logement et tout. Ils m'ont donné pour 3 mois et un peu d'aide pour ma famille. Et j'ai fait une demande de réunification familiale. Et avant que j'ai ma carte de séjour en Belgique, je leur ai dit je veux sauver mes parents. Ma mère, mon père, mon frère à Gaza, en Palestine, sous le siège assiégé, avant qu'ils soient tués en martyrs. Pas n'importe quel moyen, par visa humanitaire, n'importe quel visa amené. Ils m'ont dit vous n'avez pas de papier. Il faut des papiers pour cette démarche. Je leur ai dit, ils sont sous la mort, papier ou pas papier, c'est un pays qui vit la guerre. Vous savez ce qui s'y passe en Palestine, la Palestine assiégée. Et les Égyptiens qui ont fermé la frontière. Et où l'humanité dont vous parlez? Vous voulez que les Égyptiens, que Sissi, il ouvre la frontière, ce cochon, ce fils de cochon? Ou Bachar, ce cochon, Bachar le cochon qui a détruit les Syriens? De quelle humanité parlez-vous? De qui? Qui a soutenu Palestine et Gaza? Qui a soutenu la Syrie? Montrez-moi qui. Qui les a soutenus? Quel pays? Qui? Je veux juste transmettre cette idée aux dirigeants européens pour qu'ils comprennent ces mots, aux dirigeants arabes, qu'ils soient d'Europe ou des pays arabes, en fait, ayez pitié de nous. Ayez pitié des peuples des pays de guerre. Ayez pitié, ayez pitié. Ne pensez pas qu'il y a encore de la stabilité là-bas, il n'y en a pas. Ma demande, c'est de sortir ma famille de la terre pour les enterrer, c'est tout. Ils sont décédés à la fin 2024 et je veux les sortir. N'importe où ils sont, sous la terre et le bâtiment, je veux les sortir et leur donner un enterrement digne. Ils voudraient être enterrés en Syrie, à Damas. Moi, je voudrais qu'ils soient enterrés là-bas.
2: Nous, les exilés, ne sommes-nous pas refoulés aux limites de l'univers, loin de son centre ? Sommes-nous pareils à ces étoiles qui vont s'écraser aux confins de la galaxie ? La mémoire est-elle un trou noir qui nous engloutit dans des ténèbres formidables où s'abolit toute vie ?

0: Voilà, chronique amère, c'est fini pour aujourd'hui. On voulait terminer cet épisode avec des pensées de solidarité. Des pensées de solidarité pour les habitantes et les habitants de Gaza, de Cisjordanie et du Liban. Debout depuis des décennies dans une guerre coloniale qui ne laisse pas reprendre son souffle.
1: Des pensées de solidarité pour toutes et tous les réfugiés dans la défense de leur droit au retour.
0: Des pensées de solidarité pour les prisonnières et les prisonniers palestiniens qui font face avec Soumoud aux mauvais traitements, aux sévices, à la torture des geôliers israéliens, aux prisonniers et aux prisonnières qui, à bout de force, perdent la raison, à celles et ceux qui en meurent.
1: Des pensées de solidarité pour A.H., acquitté par la cour de Lesbos le 6 février 2025, après plusieurs mois en détention. Il était accusé d'avoir conduit un bateau entre la Turquie et la Grèce le 5 septembre 2024 et d'avoir causé un naufrage, alors que ce sont les gardes-côtes qui sont responsables du drame.
0: Des pensées de solidarité pour Atiya Aboukadra et sa famille qui continuent à le chercher, ainsi que pour toutes les familles qui cherchent des nouvelles de leurs proches.
1: Des pensées de solidarité pour Mohamed et toutes les personnes en exil en Europe qui font face aux violences humaines et administratives de l'exil et au manque de soutien matériel et psychologique. Merci à toutes celles et ceux qui ont rendu cette chronique possible. Merci à celles qui ont participé, qui ont traduit, qui ont enregistré.
0: Merci à Lara, Arlem, Mohamed, Jamalat. 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Vous pouvez aussi la partager avec vos proches et la diffuser à l'infini.
1: Pour en savoir plus sur Alimphone et les traversées des frontières maritimes de l'Europe, vous pouvez consulter le site Watch the Med ou celui d'Alimphone. Et d'ici là, main sur le cœur et point levé.

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1: 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Elle arrive toujours précisément à l'heure.

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Mireille, dite Petit Verglas. Ne tremblez pas, mais je dois le dire. Elle fut assassinée au couteau par un fichu mauvais garçon. Dans sa chambre, là-bas, derrière le Panthéon, rue Descartes, où mourut Paul Verlaine. Oh oui, je l'ai bien aimée, ma petite Petit Verglas, à moi si bonne, et si douce, et si triste. Pourquoi sa tristesse ? Je ne l'avais pas devinée, je ne pouvais pas le deviner. Non, je l'ai su après, tu me l'avais caché, que ton père était mort sur l'échafaud, Petit Verglas. J'aurais bien dû le comprendre à tes sourires. J'aurais dû le deviner à tes petits yeux battus de sang, à ton bleu regard indéfinissable, papillotant et plein de retenue. Et moi qui avais toujours l'air de te dire « Mademoiselle, voulez-vous partager ma statue ?» Ah, j'aurais bien dû comprendre à tes sourires, tes yeux bleus battus et pleins de retenue. Et je t'appelais comme ça, Petit Verglas. Que c'est bête, un poète. Petite chère transie, moi je ne l'ai su qu'après que ton père était mort ainsi. Pardonne-moi, Petit Verglas, voler les arbres.

Bah moi j'y vais. La compagnie et moi-même espérons que vous avez passé un très bon vol, enfin surtout pour les survivants quoi. Au revoir. Ça plane pour moi. Et hop le bouton. Oh putain de siège éjectable de merde.

0: Auditeurs, auditrices de Radio Locale FM, bonjour. Et puis bonjour aussi évidemment à celles et ceux qui écoutent en podcast, en ligne ou via des applications ou que sais-je. Bonjour tout le monde en fait. Alors je suis La Petite Blanc et je vous souhaite la bienvenue dans ce 80e épisode de Du Poil Sous les Bras, le dernier de la saison. Mais rassurez-vous, Du Poil Sous les Bras reprendra en septembre pour une 9e saison parce que je n'arrêterai pas de sitôt d'avoir envie de partager avec vous des expériences et des savoirs. Et notamment, vous le savez, c'est un peu mon dada, j'essaie de partager des connaissances issues des sciences humaines. Alors pour Du Poil Sous les Bras, eh bien je lis des livres que je n'aurais jamais dû lire. Ce sont des livres dont on ignore l'existence, à moins d'être chercheuse, universitaire ou quelque chose dans ce goût-là. Par exemple, si je vous dis, je viens de voir un livre qui s'appelle « Sous les verrous, une histoire sociale de la prison en France dans le premier XXe siècle ». A priori, vous n'allez pas sauter au plafond. Votre enthousiasme sera modéré, mitigé même, voire inexistant. Eh bien moi, quand je lis ce titre, je me dis « Waouh, génial !» Il y a quelqu'une qui un jour s'est dit « Tiens, je vais étudier l'histoire sociale de la prison au début du XXe siècle ». Eh bien moi, ça m'intrigue. Et j'essaie d'imaginer cette personne. Je me dis « Ah, ça doit être quelqu'un qui, je sais pas, qui a raté un concours, il ne restait plus que ce sujet-là, et bah, c'était pour elle. » Ou alors elle a perdu un pari avec des amis lors d'une soirée un peu trop arrosée. Non, vraiment, ça m'intrigue. Je me dis « Mais qui sont les gens comme elle ?»
1: Les gens comme moi, c'est des gens qui adorent la radio. Et je crois que j'aurais même pu en faire mon métier. Et même pour tout te dire, j'avais commencé à faire des recherches sur les historiens et la radio tellement c'était ce médium-là qui m'intéressait. Et les gens comme moi écoutent beaucoup, beaucoup, beaucoup la radio. Bah alors maintenant, j'ai une vie un peu avec beaucoup de contraintes familiales et professionnelles, mais dès que je peux, j'écoute la radio. Quand je cuisine, quand je suis en voiture, bref. Voilà. Et les podcasts. Et j'adore les podcasts. Donc les gens comme moi, c'est plutôt des gens très heureux d'être interrogés à un micro de radio aussi.
0: Alors les gens comme elle aiment la radio, ok, cool, mais ça n'explique toujours pas pourquoi elle se passionne pour des sujets qui n'intéressent, a priori, pas grand monde. Je dis a priori parce que si vous mettez de côté vos a priori, si vous ouvrez vos chakras et que vous éteignez la télé, peut-être que votre cerveau disponible se posera LA question, LA seule et unique question qui vaille, qui est « Est-ce que mieux comprendre le monde n'est pas toujours intéressant ?» Eh bien moi je crois que oui. Alors, bonjour.
1: Bonjour, je suis Elsa Génard, je suis historienne et je suis historienne des prisons. J'ai fait un livre sur la prison, mais je dirais que je suis aussi historienne plus largement des enfermements et des routines institutionnelles et que je suis aussi une historienne de collectif parce que j'adore travailler avec d'autres historiens et historiennes. Et j'ai fait un livre avant, le livre dont on va parler plus aujourd'hui, avec d'autres historiens et d'autres historiennes, d'autres institutions que la prison, où on parlait beaucoup de routines et de sanctions.
0: Elsa Génard a publié aux éditions de l'EHESS, l'école des hautes études en sciences sociales, un livre intitulé « Sous les verrous, une histoire sociale de la prison en France dans le premier XXe siècle ». Et sans plus attendre, nous allons voir avec Elsa pourquoi c'est très intéressant de se pencher sur cette histoire et ce que cette histoire dit de notre société, celle d'hier, mais aussi celle d'aujourd'hui.
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0: Alors évidemment, vous me connaissez, j'ai commencé par demander à Elsa Génard pourquoi, comment elle est devenue historienne des prisons.
1: Alors je suis devenue historienne des prisons, c'était pas du tout une évidence, j'avais commencé par faire d'autres recherches et en fait c'est une lecture. Donc c'est d'abord un rapport à un livre qui est Michel Foucault, Surveiller et punir, donc un livre qui est apparu en 1975, donc bien avant la période où moi j'ai fait mes recherches, mais qui est un classique de l'histoire de la prison. Et en fait, j'ai lu ce livre quand j'étais étudiante, et sans du tout savoir ce que ça allait me faire. Et en fait, j'ai été frappée, parce que c'est la première fois, ça paraît naïf de le dire, mais c'est la première fois que j'ai pensé vraiment à la prison. Et surtout, je me suis dit que la prison avait une histoire, alors qu'elle m'apparaissait comme une évidence dans la société dans laquelle je vivais en tant qu'étudiante. Et de me rendre compte qu'elle était le produit, qu'elle a été construite en fait, et qu'elle n'a pas toujours été ce qu'elle est aujourd'hui. Ça, j'ai trouvé que c'était vraiment fascinant comme question. Et c'est au moment où, donc, pendant mes études, où j'ai fait un master et je devais choisir un sujet de recherche en M2, et je me suis dit, en fait, c'est cette lecture-là qui m'a le plus accrochée depuis 2 ans. Et j'ai envie de voir à quoi ça ressemble des archives de prison. Qu'est-ce qu'on pourrait y trouver? Et en quoi, moi, je pourrais apporter quelque chose à cette histoire pour mieux comprendre aussi pourquoi aujourd'hui la prison, elle est aussi évidente comme manière de punir et pourquoi on n'arrive pas du tout à s'en défaire. C'est un horizon indépassable quand on parle de sanctions.
0: Pour moi, c'est absolument essentiel ce que vient de dire Elsa. Si vous ne devez ne retenir qu'une chose de cette émission, c'est celle-ci. La prison n'est pas une évidence, selon les époques, les sociétés. Il y a ou non des prisons, mais il faut questionner l'existence même de la prison. Les personnes dont le seul argument est « Ah, ça a toujours été comme ça !» ou « Bah non, il n'y a pas d'autre solution !» hashtag Margaret Thatcher. Eh bien, ces personnes-là se trompent doublement. Non seulement elles sont ignorantes de l'histoire en général, ou pire, quand elles connaissent l'histoire, c'est qu'elles la nient consciemment, et en plus d'être ignorantes de l'histoire, elles sont ignorantes de la créativité et de la diversité humaine. Parce qu'il y a mille et une façons de punir, de mettre à l'écart, d'enfermer, ou de trouver, pourquoi pas, d'autres solutions pour rendre la justice. La prison est parfois une des solutions envisagées et mises en place. Et d'ailleurs, la prison, ça n'existe pas. En vrai, il y a des prisons.
1: Oui, je pense que le pluriel, c'est très important dans ma question d'historienne, parce que la prison comme institution, on en parle beaucoup et il y a énormément de discours sur la prison. Et sur ce qu'elle représente, les attentes qu'on a vis-à-vis d'elle. Et pour reprendre ce fameux Michel Foucault dont je parlais, sans le citer de long en large, mais quand même, il parle de technologie bavarde. Et c'est vrai que la prison, on en parle, ça suscite énormément de paroles, et des paroles qui peuvent aussi créer un discours un peu généralisant, ou qui peuvent donner l'impression qu'on sait ce que c'est que la prison. Et en fait, dans la vie, il n'y a pas une prison, mais il y a des prisons et des contextes très différents d'emprisonnement. Et c'est ça qui m'a intéressée, c'est de comprendre en fait que les expériences carcérales, elles ne se ressemblent pas en fonction de qui on est, où on est, ce qu'on a fait avant, les ressources que l'on a en prison, comment on se présente en prison. Et toutes ces petites choses font que le rapport à la prison, il est pluriel et il est aussi très inégalitaire. Et donc, c'est ça qui m'a intéressée, c'est de penser la diversité des formes d'enfermement dans l'histoire de comprendre que derrière le mot prisonnier se cachent en fait beaucoup de gens, beaucoup de femmes et d'hommes qui ne sont pas les mêmes. Et c'est pas parce que ils partagent une condition commune, à savoir être derrière des barreaux, qu'ils vont avoir le même rapport à leur enfermement.
0: Les expériences carcérales qu'Elsa Génard a étudiées sont très riches d'enseignements. Là où Foucault parle du bavardage autour des prisons, il faut savoir qu'au début du XXe siècle, le bavardage était une des premières causes de sanctions en prison. Et oui, la prison vient sanctionner des comportements extérieurs, mais elle est aussi source de sanctions en interne. Ce qui fait d'ailleurs qu'à l'époque, on savait quand on rentrait en prison, mais parfois pas quand on sortirait, car la sortie n'était pas tant une suite logique de l'entrée en prison, mais plutôt un horizon d'attente. Jolie formule de l'historien Reinhard Koselleck pour décrire comment penser l'espoir de la sortie était une part centrale de l'expérience pénitentiaire. Une expérience qui va s'avérer très différente selon le type de prison dans lequel on est.
1: Oui, en effet, en fait, derrière le mot prison, il y a des typologies d'établissements très, très différents. En fait, notre carte pénitentiaire, elle est héritée d'un moment important, la Révolution française, qui a un peu instauré les principales catégories d'établissements, en tout cas qui vont perdurer jusqu'à la fin du XXe siècle, à savoir des prisons départementales. Donc ça va être des prisons pour courte peine. Alors soit pour des personnes en attente de jugement, c'est ce qu'on appelle une maison d'arrêt, soit pour des condamnés à des courtes peines inférieures à un an, et c'est ce qu'on appelle des maisons de correction. Et au-delà de un an, au début du XIXe siècle, se crée une nouvelle catégorie d'établissements qu'on appelle les maisons centrales, qui dépendent directement de l'État et qui vont être développées sur le modèle un peu des manufactures. Des manufactures parce qu'on fait travailler beaucoup de personnes et ça doit être des prisons qui doivent être aussi rentables d'un point de vue économique. Donc il y a ces deux grands types de prisons, courte peine, longue peine. Et en fait, si on se place après à l'échelle d'un territoire, il y a toutes les différences de taille, d'architecture qui viennent aussi apporter encore plus de diversité, des modèles carcéraux différents. Pour une grande partie des prisons pendant tout le 19e siècle et une grande partie du 20e, c'est en fait des lieux où il peut y avoir des dortoirs communs et d'autres prisons, par contre, qui sont fondées vraiment sur le modèle cellulaire, avec vraiment cette image que l'on associe maintenant fortement à la prison, d'une personne en cellule, normalement seule. Par exemple, Fresnes, c'est une des prisons que j'étudie, c'est ce modèle cellulaire par excellence. Alors que les maisons centrales, en fait, sont des lieux où les espaces communs sont très importants dans la vie quotidienne. Et donc, c'est pas forcément les prisons n'isolent pas forcément individuellement toutes les personnes qui s'y trouvent à cette époque.
0: Il y a une matérialité de l'enfermement. Elsa Génard en parle très bien. Elle dit c'est matériel, la prison, c'est un régime punitif, de privation, où se jouent des rapports de force asymétriques et où il y a un dépouillement matériel qui fait partie de l'expérience déjà à l'époque. Cette époque, d'ailleurs, il faut en dire un mot, parce que qui parmi vous a déjà entendu l'expression « premier 20e siècle » à part dans cette émission, bien sûr.
1: Moi, mon premier 20e siècle, c'est en gros des années 1910 aux années 1930. Peut-être qu'il y a des gens qui prennent la Seconde Guerre mondiale. Enfin, disons que c'est pas un terme qui renvoie à un imaginaire fort, par exemple, comme les années folles ou comme la Belle Époque. C'est une sorte de longue période. Pour moi, la rupture, c'est plutôt la Seconde Guerre mondiale, quoi. Dans l'histoire de la prison, si je caricature un petit peu, mais il y a un grand 19e siècle qui est vraiment le moment où on déploie cette nouvelle prison pénale et qui au départ est portée vraiment par une utopie, cette idée qu'on va pouvoir, avec la prison, véritablement transformer la société, transformer l'individu, que c'est possible de rendre meilleur. Et ça, c'est tout l'idée de la discipline qui va permettre de transformer, de corriger des gens. Et ça, c'est une utopie qui va assez vite laisser la place à ce qu'on appellerait un pessimisme carcéral et la réalité carcérale, à savoir en fait que ça ne rend pas forcément meilleur, que ça crée énormément, pour le coup, de problèmes en tout genre, de salubrité, d'hygiène, de mortalité, d'insertion. Et bon, mais ça, c'est le 19e siècle, disons, qui est vraiment porté par cette idée on va construire un nouveau modèle de peine. Et donc, c'est un siècle où on construit des prisons. Et après, il y a l'après-1945 qu'on connaît bien aussi, enfin, mieux, parce que les sociologues s'intéressent beaucoup à la prison après cette période-là. Donc, les sociologues ont aussi beaucoup enquêté sur les prisons, particulièrement aujourd'hui. Et c'est aussi un moment où on refonde la prison sur un discours d'humanisation. On est après la Seconde Guerre mondiale, il y a une grande réforme qui est adoptée, ce qu'on appelle la réforme Amor, du nom du directeur de l'administration pénitentiaire, et qui dit, après les horreurs de la Seconde Guerre mondiale, il faut qu'on repense un modèle carcéral qui permette la réinsertion. Et on est encore dans ce modèle-là aujourd'hui. Et il y a une période entre les deux où on ne sait pas très bien ce qui se passe en prison, et c'est aussi pour ça que moi, j'ai voulu faire ce travail d'histoire. Et c'est une période très bizarre pour nous, parce que les prisons connaissent un certain vide. Il y a moins de prisonniers qu'avant. Il y a une sorte de baisse tendancielle de la population carcérale à partir de la fin du 19e siècle jusqu'à la Seconde Guerre mondiale, bon, avec quelques pics parfois, mais c'est une baisse continue comme ça. Et on se retrouve dans les années 20-30 à avoir des prisons vides ou alors des établissements dont on se dit qu'il va peut-être falloir fermer les portes parce qu'il n'y a plus assez de prisonniers. Et donc c'est un peu une question qui nous paraît bizarre aujourd'hui parce qu'on est complètement... Enfin, on ne pense à la prison que par le problème de la surpopulation carcérale. Et je trouvais ça intéressant de regarder comment fonctionnait

0: Et donc, une de mes questions, c'était aussi de comprendre, bah, certes, il n'y a peut-être pas de réforme pénitentiaire, peut-être qu'on ne repense pas un modèle de prison, mais est-ce que pour autant, il n'y a pas des transformations sociales qu'on pourrait voir dans cet espace?
1: Pas de réforme importante début 20e dans les prisons. Les règles sont encore largement celles du code d'instruction criminelle de 1808. Mais on n'est plus non plus dans l'utopie de la prison qui rendrait meilleure. Ça, on a compris que ben non, ça marche pas. Par contre, on est toujours dans un schéma récompense-sanction. La prison vue comme un institut de moralisation. La libération doit correspondre à, je cite, l'amélioration morale de l'individu. Vous m'en direz tant. D'autant que les sanctions à l'intérieur de la prison sont un peu à la tête du client, ou plutôt en fonction des qualités morales des directeurs de prison. Voilà, voilà. Une chose m'étonne aussi en lisant Sous les verrous, c'est la baisse de la population carcérale qui ne semble pas liée à la Première Guerre mondiale qui, pourtant, aurait pu nous faire penser que, à ce moment-là, on allait libérer les détenus pour les envoyer à l'armée.
0: Alors non, la baisse, elle est en fait le résultat, je pense, de facteurs nombreux. D'abord, c'est le résultat de politiques pénitentiaires. En fait, il faut s'imaginer hein, qu'on est dans une période, donc sous la Troisième République, où l'archipel pénitentiaire, ce ne sont pas que des prisons, c'est des prisons et les bagnes. Donc il y a une partie de la population condamnée qui est envoyée au bagne. Donc ça explique une partie des flux, hein. Après, je pense que une des choses importantes, c'est que d'autres peines vont se développer à ce moment-là, notamment les peines d'amende, qui se substituent en fait aux plus courtes peines, hein, même si la prison reste encore utilisée pour des petites durées à cette époque, hein, 6 jours, 15 jours, 1 mois. Mais on va aussi pratiquer de plus en plus l'amende. Enfin, les juges vont utiliser de plus en plus l'amende. Et après, il y a d'autres dispositifs aussi élaborés par les républicains de la Troisième République, qui sont par exemple les libérations conditionnelles, donc qui vont aussi participer à favoriser des libérations anticipées, donc limiter la durée des peines. Mais en fait, pour tout vous dire, c'est compliqué de savoir exactement pourquoi il y a une baisse. C'est lié à des pratiques judiciaires en amont, parce qu'en fait, la prison, c'est un peu le bout de la chaîne. Et donc, c'est les filtres avant, en fait, qu'il faut étudier pour comprendre pourquoi ça baisse.
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1: Coucou les politiciens, les politiciennes, vous devriez lire Sous les verrous d'Elsa Génard, ça donne des pistes de ce qui a été mis en place en France à d'autres époques pour réduire les taux d'occupation des prisons. Mais déjà, pour réduire le nombre de prisonniers, il est intéressant de regarder quels sont les crimes et délits qui envoyaient à l'époque les gens en prison, quelles étaient les causes des mises à l'écrou. Tiens, d'ailleurs, au passage, ce terme écrou vient de escrouer, qui désignait un rouleau écrit, un écrit, et ensuite une pièce administrative écrite. Et les registres pénitentiaires, registres d'écrou, étaient tellement bien faits que ce terme écrou en est venu à désigner l'incarcération même. C'est fou, non? Bref, revenons aux raisons qui poussent à l'écrou.
0: Oui, alors la question des crimes et des délits qui mènent à l'incarcération, elle est complexe parce qu'en fait, ça dépend des prisons qu'on regarde. Il faut d'abord dire que les types de délits principaux restent à ce moment-là ce qu'on appelle des infractions à la propriété, et donc en majorité le vol et toutes les formes d'escroquerie, d'abus, donc voilà, tout ce qui touche au bien et qui a été, hein, depuis le 19e siècle, l'objet d'une forte répression. La répression sur les biens. On a des infractions contre les personnes aussi, mais qui ont tendance un peu à baisser au cours de la période, mais qui restent aussi présentes. Alors, les homicides ne sont pas du tout les catégories les plus fréquentes, sauf si on regarde les très longues peines, bien sûr. Mais ce qui m'intéresse aussi, c'est de montrer qu'il y a plein de petites infractions pour trouble à l'ordre public, en fait, qui mène à l'époque en prison. Donc il y a encore le vagabondage et la mendicité qui alimentent une partie des flux vers la prison. Et dans la période que j'ai étudiée, dans l'entre-deux-guerres, il y a aussi tous les délits qui concernent

0: concerne en fait les étrangers. Et ça, c'est une des nouveautés, hein, c'est la criminalisation des étrangers à l'époque, le fait de ne pas avoir de papier, d'être en fait... d'avoir un problème de statut, c'est pas forcément commettre, c'est pas forcément une action, mais c'est une question de statut et de comment on est entré sur le territoire, et ben ça peut se terminer en prison en fait. Et ça c'est vraiment fort dans les années 30, et ça montre aussi comment la prison elle reflète le rapport d'un État à sa population, les choix politiques aussi sur la criminalisation de telle ou telle catégorie. Et l'autre particularité forte de cette époque, si on regarde notamment les femmes, c'est qu'il y a une forte répression de l'avortement à partir du début des années 20. Et ça se voit du coup en prison. Parce que si on regarde... Donc moi, j'ai étudié particulièrement la maison centrale de Rennes. Voilà, la catégorie... avortement ou complicité d'avortement est très représentée. Et là aussi, c'est encore des choix politiques et des choix de société qui vont évoluer hein, plus tard. Mais ça montre aussi qu'il y a une grande gamme d'actions très différentes, de la petite mendicité jusqu'à l'homicide, et que la prison, elle a des fonctions très différentes entre juste le nettoyage de l'espace urbain, enlever les pauvres, les mendiants, les ivrognes, parce que c'est aussi des gens qui boivent qui peuvent terminer en prison. Il peut y avoir toute l'escroquerie, et ça... Et on est aussi à un moment où c'est aussi les malfaiteurs, les gangsters hein, qui cristallisent beaucoup l'imaginaire de l'entre-deux-guerres. Et bien sûr, toutes les violences aux personnes. Mais là aussi, c'est une grande gamme entre les infanticides, les homicides. Et voilà. Donc derrière la prison, en fait, c'est beaucoup, beaucoup de délits et de crimes différents avec des peines très différentes. Parce qu'en fait, il y a des gens qui, je vous le disais, hein, peuvent passer 15 jours en prison, on est dans des toutes petites peines, des choses qu'on ne connaît plus aujourd'hui parce qu'aujourd'hui, il y a des aménagements de peine pour les plus courtes peines. Sauf qu'à l'époque, il n'y a pas d'aménagement de peine. Donc les gens vont vraiment en prison pour une semaine ou pour 15 jours. Donc en fait, la prison, elle s'intègre vraiment. Faut imaginer hein, des parcours de vie où il y a des petites semaines comme ça en prison. On sort. Donc c'est très intégré en fait dans une partie des classes populaires visées par la répression. Et bien sûr, après, il y a les très longues peines, hein, jusqu'à 15 ans. On peut passer 15 ans, 20 ans en prison.
1: Fut un temps pas si lointain où on allait en prison pour avoir avorté. Et il est un temps très présent où l'on risque souvent la prison pour avoir avorté dans de nombreux pays. Alors merci hein, d'y penser lors des prochaines élections, ne pas oublier par exemple que l'extrême droite s'oppose très largement à l'avortement et aux droits des femmes en général.
0: Ouais, je crois que tout mon travail, ça a été de montrer, d'abord de prendre conscience moi-même et ensuite de montrer et de prouver à quel point les obsessions d'une société, ça fabrique à l'intérieur d'une prison des indisciplines, des infractions, des punitions et que la prison, elle ne peut pas être pensée en dehors de la société. Donc ça, c'est vraiment cette idée de la porosité qui est une idée qu'on peut lire par ailleurs, mais qu'il faut montrer aussi et montrer où est-ce que ça peut se situer. Et donc, il y a une des manières que j'ai trouvées pour faire ça, précisément, c'était de regarder les infractions en prison. Donc cette fois-ci, pas ce qui mène aux portes des prisons, mais tout le dispositif punitif à l'intérieur des prisons, parce qu'en fait, quand on est prisonnier et prisonnière, on n'en a pas fini avec la punition, parce qu'il y a toute une petite répression du quotidien avec ce qu'on appelle le prétoire. Donc c'est l'endroit en fait, où les détenus qui ont été signalés pour une infraction passent devant le directeur et reçoivent une sanction. Et ce prétoire, il a lieu tous les 2-3 jours. Et j'ai pu analyser, parce qu'il y avait des sources super sur la sanction, j'ai pu analyser pourquoi on est fautif. C'est le terme employé, hein, la faute. En fait, c'est là que c'est fascinant, c'est que, par exemple, à l'époque, le premier motif de sanction, c'est le bavardage en prison. Ça se comprend quand on sait que depuis 1839, il y a une règle dans les maisons centrales qui est la règle du silence. Donc les détenus sont astreints au silence, ils n'ont pas le droit de parler, ce qui est impossible, puisque quand on est enfermé des années, on ne peut pas ne pas parler, et tout le monde le sait d'ailleurs, l'administration le sait très bien, mais en fait cette règle, elle produit beaucoup d'occasions de punir, parce qu'il suffit de parler en fait pour être signalé. Alors il y a sans doute une grande tolérance de l'administration qui peut pas punir tout le monde et qui n'a sans doute pas un intérêt à punir tout le monde, mais en tout cas, s'il faut punir, c'est le motif le plus facile pour envoyer quelqu'un au prétoire. Mais là où j'ai été frappée, c'est que j'ai pu comparer deux maisons centrales, Fontevraud qui enfermait des hommes et Rennes qui enfermait des femmes. Et j'avais les listes de punition des uns et des autres. Et j'ai pu me rendre compte ainsi que les femmes étaient deux fois plus sanctionnées pour le bavardage. Je me suis dit, mais pourquoi ? Qu'est-ce qui fait qu'on sanctionne plus des femmes pour avoir parlé ? Alors déjà, moi, ça m'a fait prendre conscience à quel point, dans ma vie, la question du bavardage, elle était féminine, en fait. À l'école, j'ai l'impression qu'on m'a toujours parlé de bavarde et beaucoup moins de bavard. La figure de la pipelette. Donc, je me suis dit, il y a peut-être des continuités fortes ici. Et surtout, je me suis aperçue, en fait, qu'en croisant avec d'autres sources, il y a une sorte de peur de la parole féminine. Enfin, l'idée que voilà, les femmes sont incontrôlables et que leurs paroles sont incontrôlables, elle est très forte dans l'entre-deux-guerres. Il y a des journalistes qui font des enquêtes en prison et qui décrivent des femmes qui ne peuvent pas s'arrêter de parler, ce qu'ils appellent la crise des bavardes, sorte d'hystérie collective où il y en a une qui parle et toutes les femmes de l'atelier se mettent à parler et sont complètement inarrêtables. Et je pense que ces stéréotypes de genre très forts sur vraiment les femmes volubiles, la parole qui ne s'arrête pas, et ben ça peut expliquer pourquoi il y a beaucoup plus de répression à l'égard des paroles de femmes. Il y a d'autres domaines qui se voient très bien, c'est bien sûr toutes les infractions qui concernent le corps, et notamment comment on porte les vêtements. Donc dans les maisons centrales, encore une fois, il y a l'obligation d'avoir un costume pénal, donc on porte un costume donné par l'administration. Les femmes ont un costume qui ressemble un peu à celui des religieuses. Et en fait, elles se font punir beaucoup plus que les hommes pour mal porter leur costume. Et ça veut dire quoi, mal porter leur costume ? Ça veut dire, par exemple, sur la jupe, faire des petits plis, plisser sa jupe, ça c'est très mal vu, ou laisser ses cheveux dépasser d'un bonnet qui ressemble un peu à un bonnet de religieuse, qui normalement doit vraiment cacher les cheveux. Les cheveux, c'est une zone du désir, en fait, qui est perçue en tout cas comme... qui risque de susciter un désir et qui doit être cachée en plus. Et puis, je me suis aperçue que beaucoup de femmes étaient punies parce qu'elles ont soit des cheveux un peu frisés qui dépassent, soit elles ont mal mis leur bonnet. Et les hommes qui doivent aussi porter un calot sur la tête ne sont jamais punis pour la position de leur bonnet. Et je pense là que c'est vraiment la question de la féminité qui se joue ici, du contrôle, toutes les formes de résistance féminine, à savoir esthétiser son corps, prendre soin. On est à une époque aussi dans les années 20, les années 30, où la mode féminine est en pleine révolution. La question, bien sûr, des vêtements plus souples, des jupes plissées qui sont très à la mode, des permanentes, des boucles qui sont très, très, très à la mode dans la société. Et ça peut expliquer pourquoi il y a finalement en prison une telle attention et un tel contrôle sur ces femmes qui... en vrai, ne perturbent pas forcément tout l'ordre de la prison. Mais par contre, elles font des infractions à la féminité acceptée en prison, qui doit être sur un modèle religieux, quoi.
1: La prison reflète les obsessions et les angoisses de l'époque, hier comme aujourd'hui. À l'époque, par exemple, l'homosexualité féminine, le lesbianisme, faisait peur à certains. On en parlait via des euphémismes, amitié malsaine, des amis, pour ne pas nommer et invisibiliser l'impensable, alors même qu'on pouvait parler en termes crus pour l'homosexualité des hommes. Mais pour les femmes, non, il fallait à tout prix contrôler la perversité sexuelle des femmes en prison comme en dehors, et donc surtout ne pas nommer. Alors en dedans, en tout cas, les sanctions restent arbitraires pour les hommes comme pour les femmes, en fonction de ce qu'on considérait être mal ou interdit, fonction de l'âge du capitaine parfois.
0: Alors oui, ça c'est quelque chose qui était très important à montrer, que finalement cette question du pouvoir en prison, elle dépend de qui se trouve là, à ce moment-là, et notamment qui sont les directeurs. Les directeurs, ce sont des figures vraiment très très centrales dans l'organisation de la prison. Ce sont des gens qui ont beaucoup de pouvoir. Alors, ils disent pas qu'ils ont un pouvoir arbitraire, ils disent qu'ils ont un pouvoir discrétionnaire. Ça veut dire quoi? Ça veut dire que ils n'ont pas besoin de rendre des comptes sur leurs décisions. Mais ça crée beaucoup de zones un peu opaque pour essayer de comprendre finalement qu'est-ce qui fait qu'un tel se retrouve à être puni pour ça et pas pour autre chose. Et surtout, moi, ce que je trouvais intéressant, c'est pour le même motif d'infraction, on va pas du tout avoir les mêmes peines en prison. Il y en a qui vont se retrouver... Alors, à l'époque, dans les maisons centrales d'hommes, il y a une punition qui s'appelle la salle de discipline et qui consiste, en fait, à marcher toute la journée en rond dans une salle où il n'y a rien sauf des plots au milieu, et tous les trois quarts d'heure, les détenus punis doivent s'asseoir sur les plots et attendre un quart d'heure. Et ensuite, ils doivent remarcher en ronde comme ça, toute la journée. Donc c'est une punition complètement éreintante, qui n'a aucun sens, si ce n'est d'abrutir en fait, enfin, de ne rien faire et d'épuiser. Et donc on peut être puni comme ça, donc, qui est vraiment le pire qu'on puisse imaginer comme type de sanction en prison à ce moment-là. Et on peut juste avoir une amende ou alors quelques jours dans une cellule tout seul. Et donc je me suis dit, mais qu'est-ce qui fait que un tel, pour le même motif, va avoir de la salle de discipline ou juste une privation de correspondance ou du pain sec ou... Et c'est là en fait que j'ai mesuré le poids des directeurs qui ont des pratiques, qui ont sans doute aussi des conceptions de l'autorité très variables d'un directeur à l'autre, mais qui ont aussi des contraintes propres. Par exemple, pour punir des gens, il faut des gens pour les surveiller. Par exemple, la salle de discipline, ça suppose des surveillants. Et il y a des directeurs qui expliquent qu'ils sont en manque de surveillants, donc ils ne peuvent pas ouvrir une salle de discipline. Donc peut-être qu'ils auraient peut-être aimer avoir une salle de discipline, mais en fait, ils ont aussi d'autres contraintes matérielles et que c'est aussi ça, punir, en fait. C'est du temps, c'est des espaces, c'est des agents, et que ça peut expliquer la grande variabilité des sanctions. Et c'est vrai que, du coup, ça paraît arbitraire parce que tout dépend un peu de la configuration, du moment, finalement, dans lequel on se trouve en prison.
1: On a vraiment l'impression que la prison servait, et sert peut-être encore toujours, à tester ce qu'on n'ose pas tester en dehors, dans le milieu ordinaire. Et à l'époque, notamment sur la question du travail, on testait comment user et abuser des gens, comment exploiter tranquillou, jusqu'où on pouvait se permettre tout et n'importe quoi.
0: Alors ouais, cette idée de la prison un peu comme un laboratoire qui permettrait d'essayer de nouvelles choses, elle a été pensée, elle a été justifiée même au 19e siècle. On s'est dit, justement au moment où on s'est dit, on va peut-être pouvoir changer la société grâce à la prison, il y a eu beaucoup d'enquêteurs, des statisticiens de l'époque, des observateurs, des hygiénistes qui allaient en prison et qui voyaient cet endroit comme un peu un laboratoire social. Et alors, est-ce que la prison reste un laboratoire dans le début du XXe siècle? En fait, ce qui est intéressant, c'est que la prison, elle reste à l'écart des avancées législatives de l'époque, notamment en termes de protection des travailleurs. La prison, elle n'est pas du tout intégrée aux nouvelles lois qui encadrent le travail des enfants ou les accidents du travail, par exemple. Ça, c'est une grande loi de 1898. La prison est exclue. Sauf que, ça c'était important à montrer, la prison de l'époque, c'est un espace de travail. Pourquoi? Parce que c'est obligatoire, parce que depuis la Révolution française, la peine de prison, elle est assortie d'une obligation de travail. Ça va ensemble, en fait. Et c'est très tardif, en fait, qu'on a abandonné l'idée du travail obligatoire en prison. C'est 1987. Et aujourd'hui, le travail est rare en prison. Mais à l'époque dans laquelle j'ai situé mes travaux, en fait, tout détenu qui arrive avec une peine de plus de 3 mois va devoir travailler. Donc, c'est un espace de travail généralisé. Et du coup, c'est aussi un espace où les hiérarchies, où les inégalités au travail sont très, très fortes. Et c'est un espace d'exploitation, puisqu'on donne comme type de travaux essentiellement du travail manuel, très peu rémunéré, ou alors très fatigant, très insalubre aussi. Il y a un exemple, par exemple, à Fontevraud, c'est la production de boutons de nacre. Donc, les boutons de nacre, c'était au 19e siècle plutôt le travail des enfants. Ce qui montre aussi hein, que c'est un travail vraiment de personnes très exploitées dans la hiérarchie des travailleurs. Et en fait, produire des petits boutons de nacre, c'est respirer des poussières toute la journée. Et c'est des gens qui finissent à l'infirmerie très vite. D'ailleurs, les médecins de prison à l'époque disent « Oh là là en fait, ça va pas cette industrie. Tout le monde finit, avec des problèmes pulmonaires très rapidement. Mais donc, en fait, on donne ce type de travaux et ça va être aussi d'autres productions. Hein, je pense à tout le travail textile chez les femmes, le travail du bois, la production des chaises, par exemple, faire des filets. Enfin, il y a beaucoup d'objets qui sont construits et qui donnent lieu, en fait, après, à des inégalités de salaire extrêmement grandes au sein de la prison. Et là où peut-être la prison est un des laboratoires assez intéressants, c'est qu'elle a mis en place un dispositif, ça c'est depuis le milieu du 19e siècle, où en fait on est payé en prison. Alors c'est pas un travail gratuit, c'est pas de l'esclavage, hein. c'est un travail qui est payé mais très faiblement rémunéré. Et surtout, la part du salaire que les détenus touchent, elle est variable selon qui on est, en fait, qui on est comme détenu, quelle est la peine qu'on a eue, et aussi selon le comportement. Et donc, en fait, le travail, c'est aussi une variable comme ça de discipline, en fait. Et on va donner plus à ceux qu'on considère être de bons détenus, et on peut, en fait, retirer du salaire pour des questions purement disciplinaires à des détenus qui ne se conforment pas aux règles. Et donc là, on voit que la prison, elle a à la fois une logique très économique et aussi une logique disciplinaire en même temps. Et c'est ça qui fait que c'est un espace très original du point de vue de l'histoire du travail.
1: L'atelier de travail, c'est un espace collectif. C'est un lieu de trafic. C'est aussi un espace de sociabilité. C'est l'espace des ressources qui vont générer plein de formes d'échanges, car on a accès à des outils, à de la nourriture, à des matériaux, à des tas de choses. C'est aussi un lieu refuge pour certains ou certaines qui sont, par exemple, maltraités par d'autres prisonniers. Ça peut être un lieu échappatoire. Et puis, c'est le lieu où l'on parle, où l'on fait du collectif, alors qu'ailleurs, le silence et l'individuel sont la norme. Serge Victor, qui était un prisonnier anarchiste, disait que ces ateliers sont, pour les prisonniers, une chance de parler entre eux.
2: La petite blanche dans du poil sous les bras.
1: Normalement, on ne mélange pas les serviettes et les torchons, le civil et le militaire. Et pourtant, pendant la guerre, la première ici, étudiée par Elsa Génard, les frontières ne sont plus très claires. La guerre est aussi un bon exemple pour montrer les liens poreux qui ont toujours existé entre le dedans et le dehors.
0: C'était important d'étudier les prisons en guerre parce que d'abord, vraiment, quand j'ai commencé mon travail, il n'y avait pas du tout de travaux sur les prisons en temps de guerre. Et je trouvais ça très bizarre parce que on dit que la Première Guerre mondiale est une guerre totale et qu'elle a mobilisé en fait toute la société. Et j'avais du mal à imaginer que les prisons ne soient pas elles-mêmes des espaces marqués par la guerre. Et bien sûr, en faisant des enquêtes précises sur les établissements, j'ai vu les effets de la guerre. D'abord, c'est qu'il y a des gens différents qui arrivent en prison, notamment les militaires condamnés par la justice militaire pour des mutinerie, insubordination, désertion beaucoup, ou intelligence avec l'ennemi parfois, et qui ont des peines à purger en temps de guerre. Sauf que l'armée n'a pas assez de lieux pour enfermer ses propres soldats. C'est un moment où, bien sûr, on a une armée de mobilisation nationale. Tout le monde a été appelé. Donc, il faut énormément de lieux si on veut enfermer ceux qui ont une condamnation. Et donc, en fait, l'armée va demander aux prisons qui existent depuis longtemps, d'accueillir des condamnés militaires qui normalement ne doivent pas être dans des prisons civiles. Normalement, l'armée a depuis le 19e siècle, ses propres prisons. Et on ne mélange pas en fait les condamnés entre eux. Donc en fait, la guerre, c'est un moment où les frontières comme ça de statut vont disparaître temporairement. Et ça pose des questions d'autorité intéressantes. Finalement, est-ce qu'on a la même expérience si on est un militaire ou si on est un civil en prison? Qu'est-ce que ça fait à des gens qui viennent du front d'arriver dans cet espace-là, qui est un espace de stigmate, c'est un espace de honte sociale, en fait, dans un moment où ce qu'il faut faire quand on est un homme, c'est la guerre. C'est ça qui est socialement accepté. Ça pose une question nouvelle qui est est-ce que ce contexte exceptionnel et ce moment où l'armée a tant besoin d'hommes à envoyer sur le front, est-ce que ça crée des opportunités de sortie? Est-ce que certains détenus ont profité de la guerre pour en fait sortir de la prison plus rapidement? Et inversement, on peut se poser l'autre question, est-ce que la prison, c'est pas une bonne manière d'échapper à la guerre si on ne veut pas rejoindre le front? Et je trouve que c'est du coup un moment très intéressant à poser, de poser la question à hauteur des individus, de savoir est-ce que la guerre, ça ouvre des possibles ou pas. Et ce que j'ai trouvé dans les archives, c'est justement qu'il y a des comportements différents face à la guerre. Il y a des procédures d'engagement volontaire, donc de détenus qui vont vouloir rejoindre le front avec cette idée d'un rachat. On va se racheter. La guerre, elle permet peut-être de se racheter, de retrouver une place. Et en fait, briller sous les drapeaux, c'est aussi... C'est bien pour une trajectoire qui a connu quelques heures auparavant. Mais il y a aussi des dossiers de détenus où il n'y a pas du tout ces lettres d'engagement, voire parfois, dans quelques cas, j'ai trouvé des lettres de détenus qui ont été censurées, qui expliquent qu'ils espèrent bien que la guerre va se terminer avant leur sortie, parce que voilà, si on peut éviter d'aller au front, ce serait peut-être bien quand même. Donc en fait, ça montre que là aussi, la diversité des comportements, elle doit être prise en compte et que la guerre, c'est un moment, oui, de grande porosité avec l'extérieur, où en fait, les logiques de l'extérieur transforment un petit peu cet espace carcéral.
1: Mais qui sont finalement les prisonniers et les prisonnières à cette époque-là ?
0: C'est essentiellement des gens qui appartiennent aux classes populaires qui se retrouvent en prison. Mais une fois qu'on a dit ça, je pense qu'on n'a pas forcément dit beaucoup de choses. C'est la question qui se pose, c'est aussi quelle classe populaire on peut voir en prison. Et moi, ce que je trouve intéressant dans cette période, c'est que c'est d'abord des gens qui tous travaillent, tous déclarent une profession. Donc ce sont vraiment des classes laborieuses, on pourrait dire, hein, qui vraiment travaillent. Alors, dans des formes de précarité, parfois, il y a beaucoup de travailleurs très précaires, donc ce qu'on appelle des journaliers, qui travaillent quelques jours, quelques semaines, quelques mois sur des exploitations agricoles, sur des chantiers, enfin, tous les travaux manuels, souvent les plus pénibles, et avec un fort turnover, comme ça, avec beaucoup de mobilité. Mais il y a aussi d'autres catégories qu'on peut voir en prison, d'ouvriers plus qualifiés, plus insérés aussi. C'est quelque chose qu'on peut mesurer, par exemple, en regardant les mariages, ceux qui ont des enfants, où on habite, comparer par exemple ceux qui n'ont pas d'adresse fixe et ceux qui ont des adresses. Et là, on voit qu'il y a des gens qui sont socialement, qui ont les indices en tout cas d'une plus grande insertion sociale. Et ce qui est intéressant, c'est de voir que cette insertion sociale, elle devient une ressource possible ensuite en prison. D'abord parce que l'administration est moins suspecte à l'égard des gens les plus insérés, donc qui vont pouvoir avoir un réseau familial, par exemple, ou alors qui ont des professions plus qualifiées, soit manuelles, soit de commerce, par exemple. Il y a une partie de la population, alors c'est une minorité, autour de 15%, mais ce sont des professions commerçantes, par exemple. Et ça va être des ressources qu'on va pouvoir activer après, par exemple, avoir des visites, avoir des parloirs, ou alors accélérer sa sortie en montrant qu'on peut avoir un travail chez un tel. Donc voilà, tout ce petit réseau social, en fait, ça devient des manières aussi de distinguer les gens à l'intérieur de la prison. Et ça explique que on n'est pas égal face à la peine, même si on est condamné au même moment et que on se retrouve au même endroit. Et donc voilà, cette diversité des classes populaires, je trouve que c'est important d'en rendre compte, parce que en fait, on a trop vite fait de dire bon bah c'est des gens marginaux. La marge, elle est très très large. Elle recouvre des situations différentes et ce sont pas des gens forcément en rupture de ban comme on pourrait le penser.
1: Au début du XXe siècle, qui vous êtes impacte beaucoup sur votre expérience carcérale et même sur la durée de la peine. Alors tout n'a pas totalement changé aujourd'hui, hein, c'est vrai. Mais est-ce que regarder en arrière peut nous apprendre à repenser ce qui se joue aujourd'hui dans les prisons ? Comment est-ce qu'on peut se servir de ce travail minutieux d'analyse des registres d'écrou de l'époque pour comprendre le présent et pourquoi pas le changer ?
0: D'abord, j'aimerais bien que l'administration pénitentiaire s'intéresse à cette histoire longue. Alors, il y a des gens à l'intérieur de l'administration qui s'y intéressent, ça je le sais. Hein. Mais je pense que, de manière plus large, l'histoire de la prison par les gens aujourd'hui qui y travaillent, elle n'est pas forcément très connue. Et ça mérite, je pense, d'être connu parce qu'en fait, les pratiques pénitentiaires s'inscrivent dans un temps long. Par exemple, moi, quand je parle de toutes les petites sanctions là que j'ai décrites, quand j'en parle à des gens qui travaillent en prison aujourd'hui, ils sont fascinés parce que ils ont encore le prétoire, ils ont encore plein de petites sanctions à l'intérieur de la prison. Ils se disent « Ah, mais en fait, ça dure depuis très longtemps. » Et peut-être de réfléchir à ce qu'on pourrait dire, l'omniprésence de la punition qui perdure et de voir l'inertie, je pense que ça peut nous interpeller et ça peut poser des questions pour les professionnels d'aujourd'hui. Donc ça j'aimerais bien que cette question, elle soit pas pensée uniquement dans le très contemporain et qu'on voit en fait que peut-être que ce qui est difficile aujourd'hui à changer en prison, c'est précisément parce que c'est une histoire qui dure, et c'est des pratiques qui se répètent, des dispositifs qui perdurent sans fondamentalement se transformer. Donc cette question de l'inertie, moi, elle me paraît importante parce que j'essaye de la documenter. L'autre chose, moi, que j'aimerais bien que les gens vous trouvent dans ce travail, peut-être, c'est de penser à une période où il n'y avait pas trop de monde en prison. Et où pourtant les mêmes problèmes d'hygiène, de salubrité, d'insertion se posaient quand même. J'ai peur qu'on pense aujourd'hui que si on règle le problème de la surpopulation, on a réglé le problème des prisons. Alors qu'en fait, non, j'ai l'impression qu'il y a une grande difficulté à penser aussi la prison dans son ensemble, dans toutes ses composantes. Et ce n'est pas qu'une question de nombre. Et même à une période où finalement, ce n'est pas la place qui manque, eh ben, c'est une institution qui est délaissés, sous-financés. Donc ça, je trouve que c'est intéressant parce que ça montre que c'est encore un choix politique et que voilà, il n'y a pas une solution facile. Construire des nouvelles prisons ou juste limiter le nombre d'entrées en prison, ça ne va pas régler tous les aspects des problèmes de la prison aujourd'hui. Donc ça, j'aimerais bien que ce soit plus présent et je pense que c'est vraiment quelque chose qu'on ne connaît pas du tout, hein, cette histoire de sous-peuplement et je trouve que c'est interpellant, quoi.
1: Avant de se quitter, vous connaissez la règle, hein, y a de la routine dans du poil sous les bras, un peu comme en prison. Enfin, quand même pas tout à fait comme en prison. Mais évidemment, j'ai demandé à Elsa Génard ce qu'elle pensait de ses poils, quel rapport elle avait avec ses poils.
0: Laisser pousser mes poils sous les bras, ça je trouve que c'est une bonne idée et je le fais maintenant. Ça c'est nouveau. Parler de mes poils, c'est pas un sujet évident parce que je pense que je préférerais parler des poils des autres. Mais je dirais que c'est une question que je trouve très intéressante pour avoir suivi un peu le mouvement de libération des poils sous les bras. Je trouve que c'est un bon étendard de ma génération, peut-être, et des autres générations, mais c'est quelque chose que je trouve libérateur. Mais en même temps, je pense que c'est un des sujets où les injonctions restent fortes et que ça reste un peu un petit territoire du combat féministe et de libération des femmes. Donc voilà, pour moi, les poils, c'est un endroit où peut-être des micro-luttes peuvent se jouer. Mais je suis aussi quelqu'un qui guette mes cheveux blancs parce que je viens d'avoir 36 ans et que je me dis « Ah, ça y est, ça va arriver ». Et je crois que j'en ai vu un pour mon anniversaire. Donc je suis pas sortie de cette affaire.
1: Du poil sous les bras, c'est fini pour aujourd'hui, mais vous pouvez retrouver cette émission en podcast, bien sûr. Cette émission et les 79e autres émissions déjà diffusées de Du poil sous les bras. À très bientôt sur les ondes.
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